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0: 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Il est 6h. Horizon de l'actualité nationale et internationale. Bonjour.
1: Bonjour à tous. Et on commence avec ce dramatique accident. Meurthe-et-Moselle, un petit avion s'est écrasé hier à Tomblaine près de Nancy pour une raison encore inexpliquée. 11 personnes ont été tuées. Les victimes sont 5 moniteurs de parachutisme, 5 élèves et le pilote. Certaines familles de victimes ont également assisté à la chute de l'aéronef selon le ministre de l'Intérieur Laurent Nunez. Les témoins ont été pris en charge et selon le bureau d'enquête et d'analyse pour la sécurité de l'aviation civile, il s'agit de l'accident d'aviation générale le plus grave en termes de bilan humain en France. L'actualité, c'est également les fortes températures qui reculent enfin en France. Plus aucun département n'est en vigilance rouge canicule. 22 restent en alerte orange sur toute la façade est du pays. Mais les fortes chaleurs ont eu un impact important. Elles ont notamment provoqué 1000 décès supplémentaires que de la normale. Des chiffres recensés par Santé publique France. Le ministère de l'Intérieur lui note une augmentation extrêmement importante des interventions pour secours à personne. Et après cet épisode caniculaire, Sébastien Lecornu réunit aujourd'hui une nouvelle cellule de crise interministérielle. Selon Matignon, il s'agit de faire le bilan de ces derniers jours. Également à l'ordre du jour, le suivi des impacts sanitaires, mais aussi socio-économiques, dont l'agriculture. La mobilisation ne faiblit pas. Des rassemblements sont organisés encore aujourd'hui devant les tribunaux et le ministère de la Justice à Paris. Des manifestations pour dénoncer les dysfonctionnements et les lenteurs de la justice après l'affaire Liana. Nouvelle trêve dans le détroit d'Ormuz. L'Iran et les États-Unis ont échangé des frappes ces derniers jours en s'accusant mutuellement de violer leur cessez-le-feu. Finalement, les deux pays ont accepté de cesser de s'attaquer. Une rencontre était également prévue demain au Qatar afin de résoudre leurs différends concernant cet axe stratégique pour la circulation des hydrocarbures. Et puis le football, le Canada est le premier qualifié pour les huitièmes de finale de la Coupe du Monde. Les Canadiens ont battu l'Afrique du Sud d'une victoire 1-0 décrochée au terme du temps additionnel. Excellent début de journée à tous.

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L'éphéméride. Nous sommes le lundi 22 juin, le 173e jour de l'année. Nous fêtons les Alban, Alban et Thomas. Alban est une personne sensible qui prend au sérieux tout ce qu'on lui dit. Il ne supporte pas que ses proches complotent contre lui. Journée nationale de réflexion sur le don d'organes et la greffe. L'animatrice et journaliste Wendy Bouchard a 46 ans, Véronica Loubry 58 ans. Souvenez-vous des Bronski Beat, son chanteur Jimmy Somerville à 65 ans. Les 77 ans de Meryl Streep, Nicolas Sirkis du groupe Indochine à 67 ans. Il fait de superbes romans, c'est lui qui a écrit Da Vinci Code en 2003. Dan Brown, 62 ans. Emmanuel Seigné, 60 ans. 77 ans de La Roche-Valmont et puis les 96 ans de Gilles Jacob. Bon anniversaire à vous aussi, peut-être né un 22 juin. L'éphéméride.

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0: 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La Côte, il est 6h30. Tour d'horizon de l'actualité nationale et internationale. Bonjour.
1: Bonjour à tous. Et on commence avec ce dramatique accident. En Meurthe-et-Moselle, un petit avion s'est écrasé hier à Tomblaine, près de Nancy, pour une raison encore inexpliquée. 11 personnes ont été tuées. Les victimes sont 5 moniteurs de parachutisme, 5 élèves et le pilote. Certaines familles de victimes ont également assisté à la chute de l'aéronef. Selon le ministre de l'Intérieur, Laurent Nunez, les témoins ont été pris en charge. Et selon le bureau d'enquête et d'analyse pour la sécurité de l'aviation civile, il s'agit de l'accident d'aviation générale le plus grave en termes de bilan humain en France. L'actualité, c'est également les fortes températures qui reculent enfin en France. Plus aucun département n'est en vigilance rouge canicule. 22 restent en alerte orange sur toute la façade est du pays. Mais les fortes chaleurs ont eu un impact important. Elles ont notamment provoqué 1000 décès supplémentaires que la normale. Des chiffres recensés par Santé publique France. Le ministère de l'Intérieur lui note une augmentation extrêmement importante des interventions pour secours à personne. Et après cet épisode caniculaire, Sébastien Lecornu réunit aujourd'hui une nouvelle cellule de crise interministérielle. Selon Matignon, il s'agit de faire le bilan de ces derniers jours. Également à l'ordre du jour, le suivi des impacts sanitaires, mais aussi socio-économiques, dont l'agriculture. La mobilisation ne faiblit pas. Des rassemblements sont organisés encore aujourd'hui devant les tribunaux et le ministère de la Justice à Paris. Des manifestations pour dénoncer les dysfonctionnements et les lenteurs de la justice après l'affaire Liana. Une nouvelle trêve dans le détroit d'Ormuz. L'Iran et les États-Unis ont échangé des frappes ces derniers jours en s'accusant mutuellement de violer leur cessez-le-feu. Finalement, les deux pays ont accepté de cesser de s'attaquer. Une rencontre est également prévue demain au Qatar afin de résoudre leurs différends concernant cet axe stratégique pour la circulation des hydrocarbures. Et puis le football, le Canada est le premier qualifié pour les huitièmes de finale de la Coupe du Monde. Les Canadiens ont battu l'Afrique du Sud, une victoire 1-0 décrochée au terme du temps additionnel. Excellent début de journée à tous.

RTL. Bélier, vous tracez la route de votre ambition avec courage. Taureau, vous débordez d'énergie que vous mettez au service de vos futurs projets. Gémeaux, recontactez d'anciennes connaissances. Vous avez besoin d'être épaulé et que l'on vous donne un coup de pouce. Cancer, faites des exercices de relaxation pour détendre vos tensions musculaires. Lion, vous aspirez au dépaysement, à élargir vos frontières mentales et physiques, à vous évader de votre quotidien. Vierge, quittez votre tour d'ivoire pour arpenter les chemins de la carte du tendre, vous ne le regretterez pas. Balance, si vous avez des choses à formuler, c'est le moment de dire ce que vous avez sur le cœur afin de clarifier la situation. Scorpion, vous avez du pain sur la planche aujourd'hui. Soit vous êtes en retard dans votre travail, soit vous faites face à un regain d'activité inattendu. Sagittaire, avis aux célibataires. Endossez votre habit de lumière pour conquérir l'élu de votre cœur. Capricorne, prenez du recul et ne mettez pas d'huile sur le feu en cas de conflit, c'est plus raisonnable. Verseau, vous multipliez les contacts aujourd'hui. Vous rencontrez de nouvelles têtes qui vous permettront d'élargir votre cercle relationnel. Poisson, si votre balance penche du mauvais côté, commencez un régime et buvez plus d'eau.

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1: À la une de l'actualité, ce sont les pompiers landais mobilisés ce week-end pour faire face à de multiples départs d'incendie. On parlera également de la CGT qui dénonce la visite du préfet des Landes au centre hospitalier de Mont-de-Marsan. Et puis en rugby, direction la finale de Régional 1 pour les Mimizanais après leur victoire d'hier.
0: 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Émilie Gébleu, bonjour.
1: Bonjour à tous. Les pompiers landais toujours mobilisés face aux incendies de forêt. Depuis les orages de jeudi soir, une dizaine de départs de feu provoqués par la foudre ont été recensés dans le département. Plus de 40 hectares de forêt ont déjà été détruits sur plusieurs communes, dont Luglon, Sognac et Muret, Bias ou encore Puy de Sault. Ce samedi, de nouveaux incendies se sont déclarés à Saint-Avit et Puy de Sault, nécessitant l'intervention de nombreux sapeurs-pompiers. Les flammes ont pu être maîtrisées grâce à un important dispositif terrestre et aérien. Après la visite du préfet des Landes au centre hospitalier de Mont-de-Marsan mercredi, la CGT de l'établissement dénonce une opération de communication qui ne refléterait pas la réalité du terrain. Le syndicat affirme que plusieurs services, notamment en gériatrie et en psychiatrie, ont dû faire face à des températures dépassant les 32 à 33 degrés dans des locaux non climatisés. La CGT pointe également le manque de moyens de l'hôpital et estime que les conditions de travail des soignants, comme celles des patients, se dégradent lors des épisodes de forte chaleur. Le syndicat appelle à davantage d'investissements pour l'hôpital public et regrette que certains services n'aient pas été visités pas lors du déplacement préfectoral. Deux jeunes enfants réanimés après un grave accident de voiture à Souston vendredi soir. Un automobiliste a quitté la route sur la RD 652 entre Souston et Vieux-Boucau. À bord du véhicule se trouvaient deux enfants âgés de 1 à 3 ans, inconscients dans la voiture partiellement immergée. Ils ont été extraits par des témoins avant d'être réanimés grâce à une intervention rapide des secours. Les deux enfants ont ensuite été pris en charge et évacués vers l'hôpital Pellegrin de Bordeaux. Une centaine de caravanes s'installent illégalement à Mont-de-Marsan. Hier matin, des gens du voyage ont investi le camping du parc animalier de Nahuc, provoquant d'importantes perturbations de circulation dans le quartier Saint-Médard. Selon la police, l'aire de grand passage actuellement en travaux n'était pas accessible. Des discussions sont en cours entre les autorités et les occupants afin de permettre un transfert vers sa terre dès le début de la semaine. La Benne soutient les apiculteurs et la biodiversité. La commune a attribué de nouvelles parcelles naturelles à des apiculteurs afin de favoriser l'installation de ruches au cœur de la forêt communale. Trois apiculteurs bénéficient désormais de ce dispositif encadré par une convention. En contrepartie, ils s'engagent à remettre chaque année quelques pots de miel à la banque alimentaire via le CCAS, une initiative qui vise à préserver les pollinisateurs tout en renforçant la solidarité locale.
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1: Et puis en rugby, les Marsons.

0: En demi-mise en file, en finale du championnat de France de Régional 1. Ce dimanche, à Surgères, les Landais ont dominé Brétigny-sur-Orge 45 à 17, après avoir mené quasiment toute la rencontre. Malgré un sursaut des Franciliens en seconde partie, les Mimizanais ont su conserver leur avance et inscrire deux essais décisifs en fin de match. Ils affronteront désormais Dijon en finale. Voilà pour l'essentiel de l'actualité. Excellente matinée à tous à l'écoute d'Evgel.
1: Merci bien, Émilie. C'était l'actu région d'Émilie Gébleu.
2: 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Votre météo landaise.
1: Oui, avec un temps peu nuageux à ensoleiller ce lundi dans le 40. La journée s'annonce calme et donc lumineuse sous des maximales beaucoup plus raisonnables que ces derniers jours, puisqu'on attend jusqu'à 27-28 degrés. Au maximum, aujourd'hui, 27 degrés cet après-midi sur les plages, à Vieux-Boucaux, à Mimizan, à Biscarrosse, 28 degrés du côté de La Bouère, sur le Grand Axe, et de Tartas à Mont-de-Marsan, par exemple.

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0: C'est le premier extrait d'un tout nouveau projet pour Flo de la Vega que vous avez pu applaudir sur la scène des Océans FGL le 6 juin dernier. Flo de la Vega sur FGL. 7h16. Nouveau rendez-vous info, Clémence Lobary, bonjour.
1: Bonjour à tous. Il fait moins chaud en France. Plus que 5 départements sont ce matin en alerte orange canicule. Les Hautes-Alpes, le Var, les Alpes-Maritimes et toute la Corse. Une canicule qui a fortement impacté le pays. Elle a notamment provoqué 1000 décès supplémentaires que la normale. Des chiffres recensés par Santé publique France. Le ministère de l'Intérieur lui note une augmentation extrêmement importante des interventions pour secours aux personnes. Des conséquences également sur le déroulement du bac et du brevet. Face à la répétition probable des épisodes de chaleur, Édouard Geffray a annoncé que plus aucun examen n'aura lieu l'après-midi en 2027. Le ministre de l'Éducation nationale a reconnu que les bâtiments scolaires n'étaient pas suffisamment armés face aux canicules. 13 800 établissements ont en effet dû fermer ou aménager leurs horaires. Et après cet épisode caniculaire, Sébastien Lecornu réunit aujourd'hui une nouvelle cellule de crise interministérielle. Selon Matignon, il s'agira de faire le bilan de ces derniers jours. Également à l'ordre du jour, le suivi des impacts sanitaires mais aussi socio-économiques dont l'agriculture. Dans le reste de l'actualité, l'émotion en Meurthe-et-Moselle après ce dramatique accident. Un petit avion s'est écrasé hier à Tomblaine près de Nancy pour une raison encore inexpliquée. 11 personnes ont été tuées. Les victimes sont 5 moniteurs de parachutisme, 5 élèves et le pilote. Certaines familles de victimes ont également assisté à la chute de l'aéronef. Les dérives du sport professionnel à l'Assemblée nationale. Les députés examinent aujourd'hui la proposition de loi sur l'organisation, la gestion et le financement du sport pro. Avec ce texte, les fédérations pourraient notamment retirer aux ligues leur subdélégation de services publics en cas de défaillance grave, notamment financière. Une mesure qui vise sans détour le football, englué depuis plusieurs années dans une crise de droits TV au fil de conflits successifs avec ses diffuseurs. Et puis le tennis, Wimbledon débute aujourd'hui, le troisième grand chelem de l'année, comme toujours sur herbe. 6 Français à suivre aujourd'hui pour la première journée, notamment Arthur Rinderknecht, Alexandre Müller ou encore Hugo Gaston. Excellent début de journée à tous.

0: New Religion, c'était le tout dernier Bébé Rexha sur FGL. Il est 7h21, excellent début de journée avec nous. Vous retrouvez tout de suite François.
1: Et nous sommes le 29 juin aujourd'hui, nous fêtons les Pierre et les Paul. Et en ce 29 juin, j'aurais pu vous parler de l'écrivain Antoine de Saint-Exupéry, né en 1900, ou de Lucie Aubrac, grande résistante française, née en 1912. J'aurais aussi pu vous parler de Robert Schuman, président du Conseil des ministres français et l'un des pères fondateurs de l'Union européenne, né en 1886. Mais le 29 juin 1921, né à Bourgoin-Jallieu en Isère, l'un des plus prolifiques écrivains français, Frédéric Dard. Frédéric Dard publie son premier livre en 1940. C'est 9 ans plus tard, au moment de l'épanouissement en France du roman noir, que paraît Réglez-lui son compte, premier d'une série de 174 titres, mettant en scène le commissaire San Antonio, personnage qui entrera au panthéon des héros populaires de la littérature. Dès le départ, Frédéric Dard impose une œuvre unique où le travail sur la langue, notamment, tient une place primordiale. En parallèle des San Antonio, Frédéric Dard publie sous son nom ou sous d'autres pseudonymes un grand nombre de romans de genres différents. En tout, près de 300 livres qui font de lui l'un des écrivains les plus prolixes de la seconde moitié du XXe siècle et de son œuvre l'un des patrimoines de la littérature française. On citera notamment le savoureux La vieille dame qui marchait dans la mer, transposé au cinéma en 1991 avec Jeanne Moreau et Michel Serrault. Frédéric Dard meurt le 6 juin 2000 en Suisse. La citation du jour est signée de Frédéric Dard. « Quand j'entends discourir des cons au restaurant, je suis affligé, mais je me console en songeant qu'ils pourraient être à ma table. »

The Loneliest avec Maneskin sur FGL. Il est 7h26. Cette semaine, vous allez gagner vos invitations pour ce week-end du côté de Parentis-en-Born. 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En attendant, voici Christophe Maé sur FGL.

0: 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Horizon de l'actualité nationale et internationale. Bonjour.
1: Bonjour à tous. L'émotion en Meurthe-et-Moselle après ce dramatique accident. Un petit avion s'est écrasé hier à Tomblaine, près de Nancy. Les fortes températures reculent enfin en France. Plus aucun département n'est en vigilance rouge canicule. Et puis l'attente est longue pour Christophe Glaise. Le journaliste sportif français est emprisonné depuis maintenant 365 jours en Algérie. Et on commence avec ce dramatique accident en Meurthe-et-Moselle. Un petit avion s'est écrasé hier à Tomblaine, près de Nancy, pour une raison encore inexpliquée. 11 personnes au total ont été tuées. Les victimes sont 5 moniteurs de parachutisme, 5 élèves et le pilote. Sur place, avec le ministre des Transports, Philippe Tabarot, le ministre de l'Intérieur, Laurent Nunez, a évoqué un drame.
2: L'émotion, elle est palpable et elle est intense et on la comprend parfaitement. Et c'est pour ça que nous sommes venus sur place avec monsieur le ministre, pour évidemment apporter le soutien du gouvernement, le soutien de la nation finalement suite à ce drame qui marque les esprits et à juste titre. Vous dire évidemment qu'au drame s'est rajouté un autre drame, c'est que une partie des familles des victimes ont été présentes à l'aéroport et que certaines malheureusement ont assisté à la chute de l'aéronef, ce qui ajoute au choc évidemment et au traumatisme psychologique qui en résulte.
1: Les témoins ont été pris en charge et selon le bureau d'enquête et d'analyse pour la sécurité de l'aviation civile, il s'agit de l'accident d'aviation général le plus grave en termes de bilan humain en France. Il fait moins chaud en France. Plus que 5 départements sont ce matin en alerte orange canicule. Les Hautes-Alpes, le Var, les Alpes-Maritimes et toute la Corse. Mais les fortes chaleurs de ces derniers jours ont eu un fort impact sur la population et les secours. Et les autorités commencent à dresser un premier bilan, Léa Guichon.
3: La chaleur a provoqué une augmentation des décès, particulièrement dans les régions qui ont été placées en vigilance rouge. 1000 décès de plus que la normale recensée par Santé publique France depuis mercredi. On n'est pas dans la même situation sanitaire que lors de la canicule de 2023, assure la ministre de la Santé. Le ministre de l'Intérieur, lui, note une augmentation extrêmement importante des interventions pour secours à personne, plus 40% lors des journées les plus chaudes, situation qui pourrait progressivement s'améliorer. À Paris, les urgences de la PHP ont enregistré hier une baisse des passages dans leur service pour la première fois depuis le début de la canicule.
1: Des conséquences également sur le déroulement du bac et du brevet. Face à la répétition probable des épisodes de chaleur, Edouard Geffray a annoncé que plus aucun examen n'aura lieu l'après-midi dès 2027. Le ministre de l'Éducation nationale a reconnu que les bâtiments scolaires n'étaient pas suffisamment armés face aux canicules. 13 800 écoles ou collèges ont dû fermer ou aménager leurs horaires. Et après cet épisode caniculaire, Sébastien Lecornu réunit aujourd'hui une nouvelle cellule de crise interministérielle. Selon Matignon, il s'agira de faire le bilan de ces derniers jours. Également à l'ordre du jour, le suivi des impacts sanitaires mais aussi socio-économiques dont l'agriculture. Les dérives du sport professionnel à l'Assemblée nationale. Les députés examinent aujourd'hui la proposition de loi sur l'organisation, la gestion et le financement du sport pro. Avec ce texte, les fédérations pourraient notamment retirer aux ligues leur subdélégation de services publics en cas de défaillance grave, notamment financière. Une mesure qui vise sans détour le football, englué depuis plusieurs années dans une crise de droit TV. 365 jours, voilà le temps passé par Christophe Glaise en détention en Algérie. Ce journaliste sportif français a été arrêté en mai 2024, puis condamné à 7 ans de prison avec mandat de dépôt le 29 juin 2025 pour apologie du terrorisme. En mai dernier, Christophe Glaise et ses avocats ont décidé de renoncer à ce pourvoi en cassation. Et le 3 juin, la justice algérienne a clôturé la procédure judiciaire contre le journaliste, ouvrant la voie à une grâce du président Tebboune. Et c'est le seul et dernier moyen pour libérer Christophe Glaise, selon Thibaut Brutin, directeur général de Reporters sans frontières.
4: Il est absolument incompréhensible que Christophe n'ait pas encore été gracié. Il faut que ça advienne le plus tôt possible. Je rappelle qu'il a une grand-mère de 102 ans qui attend avec impatience son retour. Il faut que Christophe puisse la revoir, la serrer dans ses bras. Christophe a bénéficié de plusieurs visites au cours des derniers jours, notamment la visite du consul de France et la visite de son frère Maxime. Christophe est bien traité, il est au courant aussi de la mobilisation et il est très reconnaissant à l'ensemble de celles et ceux qui font démonstration de solidarité avec lui. La question n'est pas le traitement de Christophe, c'est celle de sa libération.
1: Et aujourd'hui, le conseil municipal d'Agen, ville d'origine de Christophe Glaize, doit se prononcer pour porter le journaliste au rang de citoyen d'honneur. Nouvelle trêve dans le détroit d'Ormuz. L'Iran et les États-Unis ont échangé des frappes ces derniers jours en s'accusant mutuellement de violer le cessez-le-feu. Finalement, les deux pays ont accepté de cesser de s'attaquer. Et puis, on termine avec du football. Le Canada est le premier qualifié pour les huitièmes de finale de la Coupe du Monde. Les Canadiens qui ont battu l'Afrique du Sud. Une victoire 1-0 décrochée au bout du temps additionnel. Ils retrouveront les Pays-Bas ou le Maroc samedi. Le verdict, c'est la nuit prochaine. Excellent début de journée à tous.
5: Merci Clémence. L'actu de Clémence Lobary-Evgel. Il est 7h35. La météo avec un temps peu nuageux aujourd'hui, à ensoleillé ce lundi dans le 40. La journée s'annonce calme et donc lumineuse sous des maximales plus raisonnables, beaucoup plus raisonnables même que ces derniers jours, puisqu'on attend jusqu'à 27-28 degrés au maximum aujourd'hui. 27 sur les plages, à Vieux-Boucau, à Mimizan, à Biscarrosse. 28 degrés du côté de La Bouère sur le Grand Axe ou de Tartas à Mont-de-Marsan. 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

0: Counting Stars avec The One Republic sur FGL. Il est 7h40.
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0: Golden avec K-pop, Demon Hunters sur FGL. Merci d'être avec nous. Excellent début de matinée et de semaine en ce lundi. Il est 7h46. Clémentine.
1: Bélier, vous tracez la route de votre ambition avec courage. Taureau, vous débordez d'énergie que vous mettez au service de vos futurs projets. Gémeaux, recontactez d'anciennes connaissances. Vous avez besoin d'être épaulé et que l'on vous donne un coup de pouce. Cancer, faites des exercices de relaxation pour détendre vos tensions musculaires. Lion, vous aspirez au dépaysement, à élargir vos frontières mentales et physiques, à vous évader de votre quotidien. Vierge, quittez votre tour d'ivoire pour arpenter les chemins de la carte du tendre, vous ne le regretterez pas. Balance, si vous avez des choses à formuler, c'est le moment de dire ce que vous avez sur le cœur afin de clarifier la situation. Scorpion, vous avez du pain sur la planche aujourd'hui. Soit vous êtes en retard dans votre travail, soit vous faites face à un regain d'activité inattendu. Sagittaire, avis aux célibataires. Endossez votre habit de lumière pour conquérir l'élu de votre cœur. Capricorne, prenez du recul et ne mettez pas d'huile sur le feu en cas de conflit, c'est plus raisonnable. Verseau, vous multipliez les contacts aujourd'hui. Vous rencontrez de nouvelles têtes qui vous permettront d'élargir votre cercle relationnel. Poisson, si votre balance penche du mauvais côté, commencez un régime et buvez plus d'eau.
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1: À la une de l'actualité, ce sont les pompiers landais mobilisés ce week-end pour faire face à de multiples départs d'incendie. On parlera également de la CGT qui dénonce la visite du préfet des Landes au centre hospitalier de Mont-de-Marsan. Et puis en rugby, direction la finale de Régional 1 pour les Mimizanais après leur victoire d'hier.
0: Le journal de la région des Grands Lacs, du Pays Montois, du Grand Dax et de la Côte Landaise. Émilie Gébleu, bonjour.
1: Bonjour à tous. Les pompiers landais toujours mobilisés face aux incendies de forêt. Depuis les orages de jeudi soir, une dizaine de départs de feu provoqués par la foudre ont été recensés dans le département. Plus de 40 hectares de forêt ont déjà été détruits sur plusieurs communes, dont Luglon, Sognac et Muret, Bias ou encore Puy de Sceaux. Ce samedi, de nouveaux incendies se sont déclarés à Saint-Avit et Puy de Sceaux, nécessitant l'intervention de nombreux sapeurs-pompiers. Les flammes ont pu être maîtrisées grâce à un important dispositif terrestre et aérien. Après la visite du préfet des Landes au centre hospitalier de Mont-de-Marsan mercredi, la CGT de l'établissement dénonce une opération de communication qui ne refléterait pas la réalité du terrain. Le syndicat affirme que plusieurs services, notamment en gériatrie et en psychiatrie, ont dû faire face à des températures dépassant les 32 à 33 degrés dans des locaux non climatisés. La CGT pointe également le manque de moyens de l'hôpital et estime que les conditions de travail des soignants, comme celles des patients, se dégradent lors des épisodes de forte chaleur. Le syndicat appelle à davantage d'investissements pour l'hôpital public et regrette que certains services n'aient pas été visités pas lors du déplacement préfectoral. Deux jeunes enfants réanimés après un grave accident de voiture à Souston vendredi soir. Un automobiliste a quitté la route sur la RD652 entre Souston et Vieux-Boucau. À bord du véhicule se trouvaient deux enfants âgés de 1 à 3 ans, inconscients dans la voiture partiellement immergée. Ils ont été extraits par des témoins avant d'être réanimés grâce à une intervention rapide des secours. Les deux enfants ont ensuite été pris en charge et évacués vers l'hôpital Pellegrin de Bordeaux. Une centaine de caravanes s'installent illégalement à Mont-de-Marsan. Hier matin, des gens du voyage ont investi le camping du parc animalier de Nahuc, provoquant d'importantes perturbations de circulation dans le quartier Saint-Médard. Selon la police, l'aire de grand passage actuellement en travaux n'était pas accessible. Des discussions sont en cours entre les autorités et les occupants afin de permettre un transfert vers cette aire dès le début de la semaine. L'ABEN soutient les apiculteurs et la biodiversité. La commune a attribué de nouvelles parcelles naturelles à des apiculteurs afin de favoriser l'installation de ruches au cœur de la forêt communale. Trois apiculteurs bénéficient désormais de ce dispositif encadré par une convention. En contrepartie, ils s'engagent à remettre chaque année quelques pots de miel à la banque alimentaire via le CCAS, une initiative qui vise à préserver les pollinisateurs tout en renforçant la solidarité locale.
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1: Et puis en rugby, les Marsouins de Mimi s'enfilent en finale du championnat de France de Régional 1. Ce dimanche, à Surgères, les Landais ont dominé Brétigny-sur-Orge 45 à 17 après avoir mené quasiment toute la rencontre. Malgré un sursaut des Franciliens en seconde partie, les Mimizanais ont su conserver leur avance et inscrire deux essais décisifs en fin de match. Ils affronteront désormais Dijon en finale. Voilà pour l'essentiel de l'actualité. Excellente matinée à tous à l'écoute d'FGL.
2: Merci bien, Émilie. C'était l'actu région d'Émilie Gébleu.
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2: Oui, avec un temps peu nuageux.

Peu à ensoleillé ce lundi dans le 40. La journée s'annonce calme et donc lumineuse sous des maximales beaucoup plus raisonnables que ces derniers jours puisqu'on attend jusqu'à 27-28 degrés. Au maximum aujourd'hui 27 degrés cet après-midi sur les plages à Vieux-Boucau, à Mimizan, à Biscarrosse, 28 degrés du côté de La Bouère sur le Grand Axe et de Tartas à Mont-de-Marsan par exemple.

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0: Le dernier son de Philippine Lavray qu'elle vous a présenté le 6 juin dernier à Biscarrosse pour les Océanes MGL, c'était « On peut s'aimer ». 8h15. Nouveau rendez-vous info, Clémence Lobary, bonjour.
1: Bonjour à tous. Place au bilan de la canicule. Sébastien Lecornu réunit aujourd'hui une nouvelle cellule de crise interministérielle. Selon Matignon, il s'agira de tirer un retour d'expérience de l'épisode. L'autre objectif, s'atteler à la préparation et à l'anticipation d'éventuelles nouvelles canicules. De fortes températures qui ont impacté le pays. Santé publique France comptabilise depuis mercredi environ 1000 décès supplémentaires par rapport au mois précédent. En parallèle, depuis le 18 juin, les interventions des secours ont augmenté de 20% par rapport à la même période de l'année dernière. En attendant, la chaleur reflue. Plus que 5 départements sont ce matin en alerte orange canicule. Les Hautes-Alpes, le Var, les Alpes-Maritimes et toute la Corse. A noter que le risque d'incendie en forêt lui reste élevé, notamment dans le sud-est. Le Vaucluse est en vigilance rouge. 7 autres départements ont aussi été classés en orange, signe d'un risque élevé. Il s'agit de l'accident d'aviation générale le plus grave en termes de bilan humain en France. Un petit avion s'est écrasé hier à Tomblaine, près de Nancy, pour une raison encore inexpliquée. 11 personnes ont été tuées. Les victimes sont 5 moniteurs de parachutisme, 5 élèves et le pilote. 365 jours, voilà le temps passé par Christophe Glaize en détention en Algérie. Ce journaliste sportif français a été arrêté en mai 2024, puis condamné à 7 ans de prison avec mandat de dépôt le 29 juin 2025 pour apologie du terrorisme. En mai dernier, Christophe Glaize a décidé de renoncer à son pourvoi en cassation. Et le 3 juin, la justice algérienne a clôturé la procédure judiciaire contre le journaliste, ouvrant la voie à une grâce du président Tebboune. Le bilan est lourd après ces violents séismes. La semaine dernière, au Venezuela, 1450 personnes sont mortes. Des équipes de secours accompagnées de chiens renifleurs recherchent des derniers survivants. Des dizaines de milliers de personnes sont portées disparues. Et puis on termine avec la Coupe du monde de football. Le Canada est le premier qualifié pour les huitièmes de finale. Une victoire 1-0 pour l'Afrique du Sud. Trois autres 16e sont à suivre aujourd'hui. Brésil, Japon, Allemagne, Paraguay et Pays-Bas, Maroc. Excellent début de matinée à tous.
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Le petit pêcheur de Manon Lisa sur FGL. Il est 8h21, le soleil est levé depuis 6h24 tout à l'heure. Couché ce soir à 21h54. Excellent début de semaine en ce lundi du 29 juin avec nous sur FGL et avec Zao et MC Solar.

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0: sur FGL, il est 8h30. Horizon de l'actualité nationale et internationale. Bonjour.
1: Bonjour à tous. L'émotion en Meurthe-et-Moselle après ce dramatique accident. Un petit avion s'est écrasé hier à Tomblaine, près de Nancy. Les fortes températures reculent enfin en France. Plus aucun département n'est en vigilance rouge canicule. Et puis l'attente est longue pour Christophe Glaise, le journaliste sportif français, est emprisonné depuis maintenant 365 jours en Algérie. Et on commence avec ce dramatique accident en Meurthe-et-Moselle. Un petit avion s'est écrasé hier à Tomblaine, près de Nancy, pour une raison encore inexpliquée. 11 personnes au total ont été tuées. Les victimes sont 5 moniteurs de parachutisme, 5 élèves et le pilote. Sur place, avec le ministre des Transports, Philippe Tabarot, le ministre de l'Intérieur, Laurent Nounès, a évoqué un drame.
2: L'émotion, elle est palpable et elle est intense et on la comprend parfaitement. Et c'est pour ça que nous sommes venus sur place avec monsieur le ministre, pour évidemment apporter le soutien du gouvernement, le soutien de la nation finalement suite à ce drame qui marque les esprits et à juste titre. Vous dire évidemment qu'au drame s'est rajouté un autre drame, c'est que une partie des familles des victimes ont été présentes à l'aéroport et que certaines malheureusement ont assisté à la chute de l'aéronef, ce qui ajoute au choc évidemment et au traumatisme psychologique qui en résulte.
1: Les témoins ont été pris en charge et selon le bureau d'enquête et d'analyse pour la sécurité de l'aviation civile, il s'agit de l'accident d'aviation général le plus grave en termes de bilan humain en France. Il fait moins chaud en France. Plus que 5 départements sont ce matin en alerte orange canicule. Les Hautes-Alpes, le Var, les Alpes-Maritimes et toute la Corse. Mais les fortes chaleurs de ces derniers jours ont eu un fort impact sur la population et les secours. Et les autorités commencent à dresser un premier bilan, Léa Guichon.
3: La chaleur a provoqué une augmentation des décès, particulièrement dans les régions qui ont été placées en vigilance rouge. 1000 décès de plus que la normale recensée par Santé publique France depuis mercredi. On n'est pas dans la même situation sanitaire que lors de la canicule de 2023, assure la ministre de la Santé. Le ministre de l'Intérieur, lui, note une augmentation extrêmement importante des interventions pour secours à personne, plus 40% lors des journées les plus chaudes. Situation qui pourrait progressivement s'améliorer. À Paris, les urgences de la PHP ont enregistré hier une baisse des passages dans leur service pour la première fois depuis le début de la canicule.
1: Des conséquences également sur le déroulement du bac et du brevet. Face à la répétition probable des épisodes de chaleur, Edouard Geffray a annoncé que plus aucun examen n'aura lieu l'après-midi dès 2027. Le ministre de l'Éducation nationale a reconnu que les bâtiments scolaires n'étaient pas suffisamment armés face aux canicules. 13 800 écoles ou collèges ont dû fermer ou aménager leurs horaires. Et après cet épisode caniculaire, Sébastien Lecornu réunit aujourd'hui une nouvelle cellule de crise interministérielle. Selon Matignon, il s'agira de faire le bilan de ces derniers jours. Également à l'ordre du jour, le suivi des impacts sanitaires mais aussi socio-économiques dont l'agriculture. Les dérives du sport professionnel à l'Assemblée nationale. Les députés examinent aujourd'hui la proposition de loi sur l'organisation, la gestion et le financement du sport pro. Avec ce texte, les fédérations pourraient notamment retirer aux ligues leur subdélégation de services publics en cas de défaillance grave, notamment financière. Une mesure qui vise sans détour le football, englué depuis plusieurs années dans une crise de droit TV. 365 jours, voilà le temps passé par Christophe Glaise en détention en Algérie. Ce journaliste sportif français a été arrêté en mai 2024, puis condamné à 7 ans de prison avec mandat de dépôt le 29 juin 2025 pour apologie du terrorisme. En mai dernier, Christophe Glaise et ses avocats ont décidé de renoncer à ce pourvoi en cassation. Et le 3 juin, la justice algérienne a clôturé la procédure judiciaire contre le journaliste, ouvrant la voie à une grâce du président Tebboune. Et c'est le seul et dernier moyen pour libérer Christophe Glaise, selon Thibaut Brutin, directeur général de Reporters sans frontières.
4: Il est absolument incompréhensible que Christophe n'ait pas encore été gracié. Il faut que ça advienne le plus tôt possible. Je rappelle qu'il a une grand-mère de 102 ans qui attend avec impatience son retour. Il faut que Christophe puisse la revoir, la serrer dans ses bras. Christophe a bénéficié de plusieurs visites au cours des derniers jours, notamment la visite du consul de France et la visite de son frère Maxime. Christophe est bien traité, il est au courant aussi de la mobilisation et il est très reconnaissant à l'ensemble de celles et ceux qui font démonstration de solidarité avec lui. La question n'est pas le traitement de Christophe, c'est celle de sa libération.
1: Et aujourd'hui, le conseil municipal d'Agen, ville d'origine de Christophe Glaize, doit se prononcer pour porter le journaliste au rang de citoyen d'honneur. Nouvelle trêve dans le détroit d'Ormuz. L'Iran et les États-Unis ont échangé des frappes ces derniers jours en s'accusant mutuellement de violer le cessez-le-feu. Finalement, les deux pays ont accepté de cesser de s'attaquer. Et puis on termine avec du football. Le Canada est le premier qualifié pour les huitièmes de finale de la Coupe du Monde. Les Canadiens qui ont battu l'Afrique du Sud. Une victoire 1-0 décrochée au bout du temps additionnel. Ils retrouveront les Pays-Bas ou le Maroc samedi. Le verdict, c'est la nuit prochaine. Excellent début de journée à tous.
5: Merci Clémence. L'actu de Clémence Lobary-Evgel. Il est 8h35. La météo avec un temps peu nuageux aujourd'hui, à ensoleillé ce lundi dans le 40. La journée s'annonce calme et donc lumineuse sous des maximales plus raisonnables, beaucoup plus raisonnables même que ces derniers jours, puisqu'on attend jusqu'à 27-28 degrés au maximum aujourd'hui. 27 sur les plages à Vieux-Boucau, à Mimizan, à Biscarros. 28 degrés du côté de La Bouère sur le Grand Axe ou de Tartas à Mont-de-Marsan.

Evie Cross avec Gossip sur FGL. 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
1: Allô, Le Monde, la version Jules Louverte sur FGL. Il est 8h45, Clémentine.
2: Bélier, vous tracez la route de votre ambition avec courage. Taureau, vous débordez d'énergie que vous mettez au service de vos futurs projets. Gémeaux, recontactez d'anciennes connaissances. Vous avez besoin d'être épaulé et que l'on vous donne un coup de pouce. Cancer, faites des exercices de relaxation pour détendre vos tensions musculaires. Lion, vous aspirez au dépaysement, à élargir vos frontières mentales et physiques, à vous évader de votre quotidien. Vierge, quittez votre tour d'ivoire pour arpenter les chemins de la carte du tendre, vous ne le regretterez pas. Balance, si vous avez des choses à formuler, c'est le moment de dire ce que vous avez sur le cœur afin de clarifier la situation. Scorpion, vous avez du pain sur la planche aujourd'hui. Soit vous êtes en retard dans votre travail, soit vous faites face à un regain d'activité inattendu. Sagittaire, avis aux célibataires. Endossez votre habit de lumière pour conquérir l'élu de votre cœur. Capricorne, prenez du recul et ne mettez pas d'huile sur le feu en cas de conflit, c'est plus raisonnable. Verseau, vous multipliez les contacts aujourd'hui. Vous rencontrez de nouvelles têtes qui vous permettront d'élargir votre cercle relationnel. Poisson, si votre balance penche du mauvais côté, commencez un régime et buvez plus d'eau.

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1: À la une de l'actualité, ce sont les pompiers landais mobilisés ce week-end pour faire face à de multiples départs d'incendie. On parlera également de la CGT qui dénonce la visite du préfet des Landes au centre hospitalier de Mont-de-Marsan. Et puis en rugby, direction la finale de Régional 1 pour les Mimizanais après leur victoire d'hier.
0: 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Émilie Gébleu, bonjour.
1: Bonjour à tous. Les pompiers landais toujours mobilisés face aux incendies de forêt. Depuis les orages de jeudi soir, une dizaine de départs de feu provoqués par la foudre ont été recensés dans le département. Plus de 40 hectares de forêt ont déjà été détruits sur plusieurs communes, dont Luglon, Sognac et Muret, Bias ou encore Puy de Sceaux. Ce samedi, de nouveaux incendies se sont déclarés à Saint-Avit et Puy de Sceaux, nécessitant l'intervention de nombreux sapeurs-pompiers. Les flammes ont pu être maîtrisées grâce à un important dispositif terrestre et aérien. Après la visite du préfet des Landes au centre hospitalier de Mont-de-Marsan mercredi, la CGT de l'établissement dénonce une opération de communication qui ne refléterait pas la réalité du terrain. Le syndicat affirme que plusieurs services, notamment en gériatrie et en psychiatrie, ont dû faire face à des températures dépassant les 32 à 33 degrés dans des locaux non climatisés. La CGT pointe également le manque de moyens de l'hôpital et estime que les conditions de travail des soignants, comme celles des patients, se dégradent lors des épisodes de forte chaleur. Le syndicat appelle à davantage d'investissements pour l'hôpital public et regrette que certains services n'aient pas été visités lors du déplacement préfectoral. Deux jeunes enfants réanimés après un grave accident de voiture à Souston vendredi soir. Un automobiliste a quitté la route sur la RD 652 entre Souston et Vieux-Boucau. À bord du véhicule se trouvaient deux enfants âgés de 1 à 3 ans, inconscients dans la voiture partiellement immergée. Ils ont été extraits par des témoins avant d'être réanimés grâce à une intervention rapide des secours. Les deux enfants ont ensuite été pris en charge et évacués vers l'hôpital Pellegrin de Bordeaux. Une centaine de caravanes s'installent illégalement à Mont-de-Marsan. Hier matin, des gens du voyage ont investi le camping du parc animalier de Nahuc, provoquant d'importantes perturbations de circulation dans le quartier Saint-Médard. Selon la police, l'aire de grand passage actuellement en travaux n'était pas accessible. Des discussions sont en cours entre les autorités et les occupants afin de permettre un transfert vers cette aire dès le début de la semaine. L'ABEN soutient les apiculteurs et la biodiversité. La commune a attribué de nouvelles parcelles naturelles à des apiculteurs afin de favoriser l'installation de ruches au cœur de la forêt communale. Trois apiculteurs bénéficient désormais de ce dispositif encadré par une convention. En contrepartie, ils s'engagent à remettre chaque année quelques pots de miel à la banque alimentaire via le CCAS, une initiative qui vise à préserver les pollinisateurs tout en renforçant la solidarité locale.
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1: Et puis en rugby, les Marsouins de Mimi s'enfile en finale du championnat de France de Régional 1. Ce dimanche, à Surgères, les Landais ont dominé Brétigny-sur-Orge 45 à 17 après avoir mené quasiment toute la rencontre. Malgré un sursaut des Franciliens en seconde partie, les Mimizanais ont su conserver leur avance et inscrire deux essais décisifs en fin de match. Ils affronteront désormais Dijon en finale. Voilà pour l'essentiel de l'actualité. Excellente matinée à tous à l'écoute d'Evgel.
2: Merci bien, Émilie. C'était l'actu région d'Émilie Gébleu.
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2: Oui, avec un temps peu nuageux à ensoleillé ce lundi dans le 40. La journée s'annonce calme et donc lumineuse sous des maximales beaucoup plus raisonnables que ces derniers jours, puisqu'on attend jusqu'à 27-28 degrés. Au maximum, aujourd'hui, 27 degrés cet après-midi sur les plages, à Vieux-Boucau, à Mimizan, à Biscarrosse, 28 degrés du côté de La Bouère, sur le Grand Dax et de Tartas à Mont-de-Marsan, par exemple.

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0: Encore et encore. Et Francis Cabrel dans la radio sur FGL. 9h15. Nouveau point sur l'actu, Clémence Lobary, bonjour.
1: Bonjour à tous. Après la canicule, les orages, ils se sont abattus sur une bonne partie de la France ce week-end. Près de 31 000 éclairs ont été recensés par Keraunos, l'observatoire français des tornades et des orages violents. L'activité électrique a été particulièrement intense du côté de Toulouse, mais également dans le Gers ou encore dans la Loire. En attendant, plus que 5 départements sont ce matin en alerte orange canicule. Les Hautes-Alpes, le Var, les Alpes-Maritimes et toute la Corse. Et après cet épisode caniculaire, Sébastien Lecornu réunit aujourd'hui une nouvelle cellule de crise interministérielle. Selon Matignon, il s'agira de faire le bilan de ces derniers jours. Et dans ce contexte, le gouvernement resserre de nouveau l'avis sur MaPrimeRénov'. Il a confirmé hier que les travaux éligibles aux aides vont être restreints. Cette décision devrait être effective début septembre. Beaucoup de questions toujours après cet accident dramatique en Moselle. Un petit avion s'est écrasé hier à Tomblaine près de Nancy pour une raison encore inexpliquée. 11 personnes ont été tuées. Les avocats et les magistrats mobilisés aujourd'hui. Ils sont appelés à manifester dans plusieurs villes de France pour dénoncer le manque de moyens de la justice. Ils réclament également le retrait de la réforme de la justice criminelle portée par le garde des Sceaux Gérald Darmanin. Un texte qui doit être examiné à partir de demain à l'Assemblée nationale. Maud Bréjon apporte son soutien à Édouard Philippe pour l'élection présidentielle. La porte-parole du gouvernement l'a annoncé ce matin. Elle a précisé qu'elle n'aurait aucun rôle opérationnel dans la campagne du maire du Havre. Nouvelle trêve dans le détroit d'Ormuz. L'Iran et les États-Unis ont accepté de cesser de s'attaquer après avoir échangé des frappes ces derniers jours. Une rencontre est également prévue demain au Qatar afin de résoudre leurs différends concernant cet axe stratégique pour la circulation des hydrocarbures. Et puis, l'épilogue des championnats de France de cyclisme sur route en Isère. À 6 jours du départ du Tour de France à Barcelone, c'est Romain Grégoire qui a levé les bras à la Tour du Pin. Le jeune puncheur de la Groupama FDJ décroche son tout premier maillot en bleu, blanc, rouge. Excellente matinée à tous.

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0: One Track Mind avec Naïka sur FGL, 9h30.
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2: Bonjour à tous, et c'est parti pour les 16e de finale de la Coupe du Monde et c'est parti pour Wimbledon aujourd'hui. Et puis avant le départ du Tour de France samedi, on connaît le nouveau champion de France. Et à la une, le football, le Canada premier qualifié pour le premier match à élimination directe de la Coupe du Monde. L'un des trois pays hôtes valide son billet pour les 8e de finale. Une victoire 1-0 sur l'Afrique du Sud est décrochée au bout du temps additionnel. Les Canadiens disputeront le tout premier 8e de finale de leur histoire face aux Pays-Bas ou au Maroc samedi à Houston. Verdict la nuit prochaine à partir de 3h du matin. Deux autres 16e de finale sont à suivre avant ça. Brésil-Japon à 19h et puis Allemagne-Paraguay à 22h30. Le tennis, Wimbledon débute aujourd'hui, le troisième grand chelem de l'année, comme toujours sur herbe. 6 Français à suivre aujourd'hui pour la première journée, notamment Arthur Hinderknecht, Alexandre Muller, Hugo Gaston, Léolia Jean-Jean et puis Elsa Jacquemot contre Naomi Osaka. Les deux numéros 1 mondiaux, Yannick Sinner et Aryna Sabalenka, entrent également en lice aujourd'hui. L'épilogue des championnats de France de cyclisme sur route en Isère, à 6 jours du départ du Tour de France à Barcelone. C'est Romain Grégoire qui a levé les bras hier à la Tour du Pin. Le jeune puncheur de la Groupama FDJ décroche son premier maillot bleu-blanc-rouge. Il a devancé Paul Lapeyra et Joris Delbove. En rugby, déception pour les supporters toulousains qui n'ont pas pu fêter leur victoire avec les joueurs hier soir. Le club et la mairie de Toulouse ont décidé d'annuler les célébrations prévues place du Capitole en raison de la vigilance orange pour orage. Le Stade toulousain qui a décroché samedi son 4e bouclier de Brennus de suite en dominant Montpellier. Un mot de Formule 1, le Grand Prix d'Autriche, le 8e rendez-vous de la saison. George Russell est sur Mercedes, a remporté son 2e Grand Prix de la saison devant Max Verstappen et Kimi Antonelli. Et ça se resserre en tête du championnat du monde. Premier français de ce Grand Prix, Isaac Hadjar, 6e. Et puis la Ligue des Nations de volley, l'équipe de France renversée 3-2 par le Japon à Orléans. Les Bleus restent en course pour le Final 8. Voilà pour l'actu, je vous souhaite une excellente journée.

0: Superstar, le tout dernier, 47 Terre sur FGL.
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2: Un groupe d'ingénieurs a récemment battu un record en faisant voler simultanément plusieurs milliers de drones lumineux dans le ciel. Les appareils ont créé d'immenses figures animées, visibles à plusieurs kilomètres, représentant notamment des monuments et des messages de sensibilisation environnementale. Le spectacle a attiré des dizaines de milliers de spectateurs. Cette prouesse technologique illustre l'évolution rapide des spectacles aériens qui remplacent progressivement certains feux d'artifice traditionnels. Les organisateurs soulignent également que cette solution produit moins de nuisances sonores et de pollution.
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1: À la une de l'actualité, ce sont les pompiers landais mobilisés ce week-end pour faire face à de multiples départs d'incendie. On parlera également de la CGT qui dénonce la visite du préfet des Landes au centre hospitalier de Mont-de-Marsan. Et puis en rugby, direction la finale de Régional 1 pour les Mimizanais après leur victoire d'hier.
0: 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Émilie Gébleu, bonjour.
1: Bonjour à tous. Les pompiers landais toujours mobilisés face aux incendies de forêt. Depuis les orages de jeudi soir, une dizaine de départs de feu provoqués par la foudre ont été recensés dans le département. Plus de 40 hectares de forêt ont déjà été détruits sur plusieurs communes, dont Luglon, Sognac et Muret, Bias ou encore Puy de Sceaux. Ce samedi, de nouveaux incendies se sont déclarés à Saint-Avit et Puy de Sceaux, nécessitant l'intervention de nombreux sapeurs-pompiers. Les flammes ont pu être maîtrisées grâce à un important dispositif terrestre et aérien. Après la visite du préfet des Landes au centre hospitalier de Mont-de-Marsan mercredi, la CGT de l'établissement dénonce une opération de communication qui ne refléterait pas la réalité du terrain. Le syndicat affirme que plusieurs services, notamment en gériatrie et en psychiatrie, ont dû faire face à des températures dépassant les 32 à 33 degrés dans des locaux non climatisés. La CGT pointe également le manque de moyens de l'hôpital et estime que les conditions de travail des soignants, comme celles des patients, se dégradent lors des épisodes de forte chaleur. Le syndicat appelle à davantage d'investissements pour l'hôpital public et regrette que certains services n'aient pas été visités pas lors du déplacement préfectoral. Deux jeunes enfants réanimés après un grave accident de voiture à Souston vendredi soir. Un automobiliste a quitté la route sur la RD 652 entre Souston et Vieux-Boucaux. À bord du véhicule se trouvaient deux enfants âgés de 1 à 3 ans, inconscients dans la voiture partiellement immergée. Ils ont été extraits par des témoins avant d'être réanimés grâce à une intervention rapide des secours. Les deux enfants ont ensuite été pris en charge et évacués vers l'hôpital Pellegrin de Bordeaux. Une centaine de caravanes s'installent illégalement à Mont-de-Marsan. Hier matin, des gens du voyage ont investi le camping du parc animalier de Nahuc, provoquant d'importantes perturbations de circulation dans le quartier Saint-Médard. Selon la police, l'aire de grand passage actuellement en travaux n'était pas accessible. Des discussions sont en cours entre les autorités et les occupants afin de permettre un transfert vers cette aire dès le début de la semaine. La Benne soutient les apiculteurs et la biodiversité. La commune a attribué de nouvelles parcelles naturelles à des apiculteurs afin de favoriser l'installation de ruches au cœur de la forêt communale. Trois apiculteurs bénéficient désormais de ce dispositif encadré par une convention. En contrepartie, ils s'engagent à remettre chaque année quelques pots de miel à la banque alimentaire via le CCAS. Une initiative qui vise à préserver les pollinisateurs tout en renforçant la solidarité locale.
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1: Et puis en rugby, les Marsouins de Mimizan enfilent en finale du championnat de France de Régional 1. Ce dimanche, à Surgères, les Landais ont dominé Brétigny-sur-Orge 45 à 17 après avoir mené quasiment toute la rencontre. Malgré un sursaut des Franciliens en seconde partie, les Mimizanais ont su conserver leur avance et inscrire deux essais décisifs en fin de match. Ils affronteront désormais Dijon en finale. Voilà pour l'essentiel de l'actualité. Excellente matinée à tous à l'écoute d'FGL.
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0: Le nouveau son de Elliott sur FGL, c'était On s'oubliera. Il est 10h15.
1: 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Bonjour.
2: Bonjour à tous. Ce dramatique accident en Meurthe-et-Moselle, un petit avion s'est écrasé hier à Tomblaine, près de Nancy, pour une raison encore inexpliquée. 11 personnes ont été tuées. Les victimes sont 5 moniteurs de parachutisme, 5 élèves et le pilote. Certaines familles de victimes ont également assisté à la chute de l'aéronef. Place au bilan de la canicule. Sébastien Lecornu réunit aujourd'hui une nouvelle cellule de crise interministérielle. Selon Matignon, il s'agira de tirer un retour d'expérience de l'épisode. L'autre objectif, s'atteler à la préparation et à l'anticipation d'éventuelles nouvelles canicules. De fortes températures qui ont impacté le pays. Santé publique France comptabilise depuis mercredi environ 1000 décès supplémentaires par rapport au mois précédent. En attendant, la chaleur reflue. Plus que 5 départements sont ce matin en alerte orange canicule. Les Hautes-Alpes, le Var, les Alpes-Maritimes et toute la Corse. À noter que le risque de feux de forêt lui reste élevé, notamment dans le sud-est. Le Vaucluse est en vigilance rouge. Sept autres départements ont aussi été classés en orange, signe d'un risque élevé. Le projet de loi d'urgence agricole arrive au Sénat. L'examen du texte débute cet après-midi. Parmi les mesures, des projets de bassines d'eau à usage agricole ou encore la réintroduction de pesticides interdits. Réintroduction décidée en commission par les sénateurs. On rappelle qu'il a déjà été adopté par l'Assemblée nationale avec un soutien allant du camp présidentiel au Rassemblement national. L'attente est longue pour Christophe Glaise. Le journaliste sportif français est emprisonné depuis maintenant 365 jours en Algérie. Le 29 juin 2025, il était condamné à 7 ans de prison avec mandat de dépôt pour apologie du terrorisme. La galère aujourd'hui pour les abonnés d'Orange et de Soch. Ils ont signalé des perturbations sur les appels et les accès à Internet mobile. Des milliers de clients sont concernés. L'opérateur mobile, de son côté, évoque un incident technique affectant une partie de ses services 4G et 5G. Le brevet des collèges continue aujourd'hui. 800 000 élèves passent les épreuves d'histoire-géo ce matin. Les sciences se suivront dans l'après-midi. Et puis les 16e de finale de la Coupe du Monde continue aujourd'hui. À suivre Brésil-Japon, Allemagne-Paraguay et Pays-Bas-Maroc. Excellente matinée à tous.
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1: Et on commence avec la seconde édition des Estivales des Arènes de Parentis sans bornes. C'est ce week-end, vendredi, samedi et dimanche, avec vendredi Amor Mandragora, Tony Romera, samedi Cérone et Polo Npan, et puis dimanche Jetlag, la bande à Luz Pegayuns et Balpores. Notez que tout au long de la semaine, vous gagnez vos invitations pour l'un, l'autre ou le dernier soir. 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Ce 7 juillet, dès 20h, spectacle de cirque et d'acrobatie en bord de lac de Sainte-Eulalie-en-Born. C'est au hall d'animation avec plus d'une centaine d'acrobates. Festi Move à Mimizan, c'est ce 11 juillet avec Graff, chasse au trésor, jeux en bois et Jump Contest. Ce même jour, matinée, pain et pastis, enfin pastis landais, le gâteau, et vannerie au musée des traditions. C'est à Biscarrosse le 11 juillet. Et puis, du 29 juillet au 2 août, Little Festival s'est organisé du côté de Cap-Breton, Seignos et Hossegor. Et sont programmés notamment Synapson, Bon Entendeur ou encore Creeds.
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0: RTL.
1: Le programme télé. Ce soir sur TF1, retrouvez un épisode inédit de Camping Paradis. France 2, Meurtre au Paradis. France 3, En attendant Bojangles sur Canal. La ville nous appartient sur M6 Football. La Coupe du Monde qui continue avec la suite des 16e de finale. Et ce sera suivi d'un second match à 22h20. Attention, hein, ce premier match de 16e de finale, coup d'envoi à 19h. Allez, on poursuit avec West Side Story sur W9, TMC. Vous pourrez retrouver Dune et puis sur TFX, appel d'urgence, Rix, Chauffard et Feria. Les gendarmes de Nîmes ne sont pas à la fête. Voilà, je vous laisse faire votre choix et par avance, une excellente soirée devant votre télévision. Le

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Tour d'horizon de l'actualité nationale et internationale. Bonjour.

Derniers jours, les soldes vont être prolongés. Ils ont démarré mercredi dernier, mais ont connu un mauvais départ à cause des températures élevées et devraient donc durer une semaine supplémentaire. Et dans ce contexte, l'exécutif resserre de nouveau la vis sur MaPrimeRénov. Il a confirmé hier que les travaux éligibles aux aides vont être restreints. Cette décision devrait être effective début septembre. Les avocats et les magistrats mobilisés aujourd'hui, ils sont appelés à manifester dans plusieurs villes de France pour dénoncer le manque de moyens de la justice, notamment après l'affaire Liana. Ils réclament également le retrait de la réforme de la justice criminelle portée par le garde des Sceaux Gérald Darmanin, un texte qui doit être examiné à partir de demain à l'Assemblée nationale. Beaucoup de questions toujours après cet accident dramatique en Moselle. Un petit avion s'est écrasé hier à Tomblaine, près de Nancy, pour une raison encore inexpliquée. 11 personnes ont été tuées. Le Sénat devrait adopter aujourd'hui définitivement la loi contre l'ultra fast fashion. Le texte cible les géants asiatiques comme Shein ou Temu en leur imposant un malus financier progressif et une interdiction de publicité. Des milliers de clients Orange impactés par une panne. L'opérateur annonce qu'une panne technique perturbe une partie de ses services 4G et 5G. L'incident est en cours depuis ce matin. Le site Don Detector, qui répertorie en temps réel des problèmes et des pannes numériques, recensait un pic à plus de 1600 signalements d'utilisateurs ce matin. Et puis le football, avec les 16e de finale qui continuent aujourd'hui. On suivra Brésil-Japon, Allemagne-Paraguay et Pays-Bas-Maroc. Excellente fin de matinée à tous. 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

Ah, souvenir, souvenir, FGL avec Nathalie Imbrugli. À l'instant, c'était Thorn. Il est 11h06. Bonne fin de matinée avec nous, avec dans quelques minutes à 11h15. Le reportage de la rédac. Voici Tempest City sur FGL.

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4: Un peu d'eau, que dis-je, beaucoup d'eau pour affronter les degrés, se projeter malgré la canicule sur le plan d'eau de l'Atécoire de Biscarros du 3 au 11 juillet prochain, où se déroulera, et c'est un événement, le championnat du monde 2026 de voile 420, une première en France, mais surtout un premier championnat de ce type organisé par le CNBO, championnat consacré aux cadors mondiaux de la discipline âgée de 13 à 19 ans, une compétition que porte depuis plusieurs mois l'emblématique et passionné président du club organisateur, Gilles Marguerat.
5: C'est un événement exceptionnel puisqu'aujourd'hui, on peut dire que ce championnat du monde n'est jamais venu en France depuis une vingtaine d'années. Aujourd'hui, le CNBO, en tant qu'association, a réussi à aller chercher cette organisation unique pour une association, puisque d'habitude, c'est plutôt des grosses sociétés de régate qui organisent ce type d'événement. Et pour donc le club, c'est déjà une grosse fierté, beaucoup de travail. Et surtout, on espère une très belle réussite.
4: Mais où s'est joué la partie et comment un club comme le Centre Nautique du Biscarros Olympique a pu décrocher la timbale et se voir confier une telle et importante organisation au président à ce sujet d'avoir été convaincant, on n'en doutait pas.
5: J'ai été invité en tant que président du Centre Nautique de Biscarros Olympique à aller il y a 2 ans en Slovénie pour présenter le dossier du CNBO. Donc on avait fait une petite vidéo sympathique où on vantait le site de la TECOR, qui est un site exceptionnel. Notre candidature était face à 3 autres candidatures, dont une candidature australienne, qui était une candidature quand même assez costaud sur la forme et sur le fond. Et c'est avec mon mauvais anglais que j'ai réussi à faire que la classe internationale préfère venir à Biscarros plutôt qu'en Australie. Il a fallu que je reparte il y a à peu près un an à Porto, pour redéfendre le dossier et surtout confirmer que le Centre Nautique de Biscarros Olympique était toujours partant pour organiser cette épreuve. J'y suis reparti, j'ai fait une prestation en Assemblée Générale de la classe internationale et donc on nous a confirmé l'organisation de ce championnat du monde avec l'envoi d'un cahier des charges au mois de novembre.
4: Et c'est parfois, vous l'entendez, le petit poussé qui l'emporte ou du moins qui a les arguments pour convaincre. Une sacrée surprise qui honore ce territoire landais. Reste à lever les contraintes d'une organisation dantesque portée par la passion de plus de 145 adhérents, dont 130 licenciés. Référence de cette classe internationale 420.
5: C'est un bateau qui est aux portes de l'excellence et à Biscarros, on a une personne qui s'appelle Bertrand Dumortier, qui a fait du 420, qui a fait des championnats du monde et qui sera présent sur l'événement pour montrer que le 420 est un bateau pour lui de cœur. Et c'est un très beau bateau, conçu et construit les premiers en Aquitaine, puisque le premier bateau est sorti du Pays Basque par les ateliers Morin. Et surtout, c'était le tremplin entre l'Optimiste et le 470, qui était un bateau olympique et qui est toujours un bateau olympique, pour que les jeunes puissent avoir une progression constante et puissent enfin espérer aller aux Jeux Olympiques. Alors bien sûr, aujourd'hui, il y a d'autres supports qui le rivalisent pour les jeunes, avec des bateaux peut-être parfois un peu plus amusants, comme le 29er. Mais ce que l'on voit dans d'autres pays, et ça va certainement arriver en France, puisque ce qui se passe ailleurs arrive automatiquement en France, c'est que les jeunes reviennent vers ce type de bateau, parce que c'est certainement des bateaux beaucoup plus contraignants, et donc beaucoup plus technique, et c'est ça qui intéresse les jeunes aujourd'hui.
4: Abordons donc le délicat problème de la logistique de ce World Championship 420 porté par le CNBO du 3 au 11 juillet, où sont attendus des jeunes talents issus de plus de 20 pays.
5: La première contrainte, c'est qu'on va recevoir des jurys internationaux, et donc dont un président du jury qui est normalement un Israélien. Et donc la première contrainte que l'on a, c'est de pouvoir organiser leur transfert à Biscarros, donc des billets d'avion, des taxis ou des Uber. Ça, c'est la première contrainte, et bien sûr des logements et de la nourriture. La deuxième contrainte que l'on a, c'est qu'on est censé pouvoir mettre à disposition de certains concurrents qui viennent de très loin, Hong Kong, Brésil, États-Unis, Australie, des bateaux. Et donc, on a cherché ce qu'on appelle des charters, donc des conteneurs de bateaux qui voyagent dans tout le monde. Et donc, on a trouvé une trentaine de bateaux dans ces charters. Et comme la classe nous en demande environ 45, il a fallu qu'on cherche les solutions au sein du CNBO, puisque là, on est aidé par personne, pour avoir ces 45 bateaux. Donc là, le CNBO est en train de négocier l'achat de 8 bateaux que l'on louera pour le championnat du monde. Et que soit on gardera pour nous, soit on revendra à la sortie du championnat du monde.
4: Épreuve, s'il vous plaît, encadrée par 90 coachs entraîneurs avec autant de zodiacs sur ce lac sud où l'endroit même, où décollaient autrefois les hydravions géants pilotés par Guillaume ou Saint-Exupéry. Autre site, le lac Nord et Navarros, ouvert durant cette période estivale. Maître mot, la sécurité.
5: La sécurité est renforcée. Donc, j'ai fait une première réunion à la préfecture il y a à peu près un mois pour déjà regarder le dispositif qui était prévu et voir ce qu'il fallait faire pour améliorer ce dispositif. On nous demande aujourd'hui juste de restreindre un peu le site de la TECOR pour au moins le gardiennage de nuit. Donc, c'est ce qu'on est en train de faire et de réorganiser un peu tout ce qu'on avait prévu. Mais voilà, aujourd'hui, on va recevoir des équipes israéliennes. Donc, ils seront accompagnés automatiquement du Mossad. On va recevoir des équipes ukrainiennes. On va recevoir des équipes des États-Unis, qui aujourd'hui peut être considérée comme un pays à risque. Et aujourd'hui, on a une demande pour laquelle on n'a toujours pas accédé pour que des Russes et des Biélorusses puissent y participer sous bannière neutre. Donc, je suis en discussion avec la Fédération française de voile pour qu'ils acceptent ces inscriptions, parce que plus il y aura de monde, plus la fête sera belle et plus les gens seront heureux.
6: Quel coût pour une telle organisation? C'est le nerf de la guerre, trouver l'argent qui fait que le club équilibrera cette organisation, ou du moins se verra donc dans un contexte où tout aura été crédité et débité de la bonne façon.
5: Le coût estimé avant l'aide que va nous apporter la mairie de Biscarrosse est d'environ 190 000 euros pour une épreuve comme ça. Donc c'est un énorme budget, c'est plus que le chiffre d'affaires du club sur une année normale, on va dire. Ensuite, nous avons fait une demande d'aide au département qui a été déjà acceptée. J'espère que la région fera de même. Et par ailleurs, je suis dans la recherche de partenariats privés pour que le budget soit à peu près équilibré, puisque en parallèle, on estime qu'on aura à peu près 300 bateaux et donc on aura à peu près 90 000 euros de rentrée d'argent sur les inscriptions de l'épreuve.
4: Étonnant challenge que ce championnat du monde 420 qui démontrera à Biscarrosse la capacité landaise d'un club à relever un tel défi. Chapeau bas.
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0: Will Be Love avec les Maroon 5 sur FGL. Je vous souhaite de passer une belle journée en ce lundi. Dans quelques minutes à midi, le journal Région. Et puis cet après-midi, c'est Juju que vous retrouverez à partir de 14h. Moi, je vous donne rendez-vous demain matin. Ciao, ciao, à demain.
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2: Une astuce pour prolonger la durée de vie de la batterie d'un smartphone. La plupart des utilisateurs rechargent leur téléphone jusqu'à 100% puis le laissent brancher toute la nuit. Pourtant, les spécialistes recommandent de maintenir la batterie entre 20% et 80% pour limiter son usure. Il est également conseillé d'éviter les fortes chaleurs, principal ennemi des batteries lithium, désactiver les applis fonctionnant en arrière-plan lorsque vous ne les utilisez pas et réduisez la luminosité automatique lorsque cela est possible. Et enfin, privilégier les chargeurs certifiés par le fabricant.
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0: 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Votre météo landaise.
1: Partiellement nuageuse et plutôt ensoleillée, mais surtout moins chaude, et votre journée sous 26-28 degrés. Comme demain et mercredi d'ailleurs, avec des maximales identiques. Idem jeudi et vendredi, avant une remontée des degrés le week-end prochain.
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1: Bilan de la canicule, feu de forêt dans les Landes et orages qui ont impacté de nombreuses manifestations. Terrible accident à Sestan avec deux enfants en urgence absolue. Collectif Stop THT 40, nombreuses manifestations. Terrible accident à Sestan avec deux enfants en urgence absolue. Collectif Stop THT 40, toujours actif.

0: Et ce début d'été, d'atypique et particulier, très certainement, préciseront les observateurs qui dressent ici et là un bilan de semaine caniculaire, je cite, long et éprouvant, éprouvant pour les organismes, comme pour la flore, la faune et les enfants, période impactante pour nos aînés, avec un taux de mortalité plus élevé, suivi ces jours-ci d'épisodes orageux qui ne rassurent guère. Pour preuve, les nombreuses sorties des sapeurs-pompiers ces derniers jours dans nos landes sont à déplorer des feux de forêt, 10 hectares à Sognac et Muret, plus de 3 hectares à Pouilly-de-Sault, plus d'un hectare à Mousteille, 9000 m2 à Parentis-en-Born et 2000 m2 à Saint-Avit. Corrida également de Saint-Sever arrêtée en raison de violents orages comme le festival Garo Rock qui dresse un bilan catastrophique de sa 30e édition. C'est ce que nous dit le directeur et fondateur Ludovic Larbaudy. Dramatique accident entre Souston et Vieux-Boucourt, route départementale 652. C'était vendredi soir où un véhicule a terminé sa course dans l'eau avec à son bord deux enfants âgés de 1 et 3 ans. Sortis de l'habitacle par des témoins, puis réanimés et évacués par hélicoptère sur l'hôpital Pellegrin de Bordeaux en urgence absolue. Le conducteur de 25 ans étant lui aussi évacué. Que s'est-il donc passé ce week-end dans nos landes? Un rassemblement politique à Sanguinet pour les jeunes de Renaissance. Mais une venue de Gabriel Attal que nous ne commenterons pas ici, car n'ayant pas été respecté en tant que presse, et ce après 3 heures d'attente d'une hypothétique interview de ce dernier. Un irrespect qui nous a conduit, après tant de patience, à quitter les lieux en refusant l'entretien, ce qui fait dire aux journalistes que je suis, Gabriel attend ou attendra, on ne nous y reprendra pas. C'était aussi les 50 ans de la banda parentissoise Loupé Gayouns, fêtée comme il se devait dans les arènes portaliers, ou encore la mobilisation plage du Penon à Seignos du collectif Stop THT 40. Et ce, pour protester, vous le savez, contre le projet d'interconnexion électrique entre la France et l'Espagne. Plainte également pour violation de la vie privée du maire d'Arcachon, classé sans suite, et ce avant sa comparution mercredi devant le tribunal correctionnel. C'est ce mercredi que sera inauguré à Biscarrosse-Plage dès 10h30 le village des saisonniers. Inauguration ce 11 juillet à 11h dans cette commune du clubhouse de pétanque d'École Vert, bibliothèque vue sur mer, avec rencontre d'auteurs ce même jour de 18 à 19h où sera présent Arnaud Catherine. Il évoquera son dernier roman Beach Boy.
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0: Rugby, ils l'ont fait et de fort belle manière. Double qualification pour les finales du championnat de France de Régional 1 et de promotion de Régional 2 de Mimizan et Dermes. Deux clubs landais sur le toit de ces divisions respectives à un match du sacre. Victoire en demi Dermes aux dépens de Montignac-Lascaux sur le score de 25-16 et de l'UAM qui a battu Brétigny-sur-Orge 45-17. Dernier round face à Dijon pour les Marsois et contre Pont du Château pour les Hermois. D'autre part, nouveau 4e titre de champion de France féminin d'élite 1 pour le Stade Bordelais qui bat Romagna en finale 22-10. Triathlon, victoire autour du lac d'Arjusan lors du premier triathlon du Moon, format M de Laurence Buffet, de Charleville, mais aussi de Riom-des-Landes, et du Biarro Victor Sanson, du Cassou de Cabreton, termine 3e. Vitiello et Lavins l'emportent dans le format S. Football, Girondins de Bordeaux ce jour au tribunal de commerce et demain mardi devant l'instance de contrôle. La survie du club et son éventuelle reprise sont toujours, hélas, en jeu.
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0: Budget participatif citoyen Biscarrossais 2026. Vous n'avez plus que quelques jours pour voter, avant précisément ce vendredi. 9 projets sont encore en lice et vous pouvez en sélectionner 3, avec à la clé une enveloppe de 100 000 euros qui permettra à certains d'entre eux de voir le jour. Parlons ce jour du projet un minibus pour les sauveteurs. C'est celui du BOSS, présidé par Raphaël Depeyro, association créée en 1994 par Éric et Bernard Bréjean, une structure forte de 250 adhérents, s'il vous plaît. Bienvenue à Oliana Dubroca, à Bastien Lafont-Jacquet, âgé tous deux de 14 printemps, mais aussi à Martin Nguyen, 18 ans, bonjour à vous. On parle ici d'une recherche de moyens de transport pour le club, d'un coût, Oliana, de près de 20 000 euros.
2: Il nous faut un minibus pour faire

0: les compétitions. On part loin avec et actuellement on n'en a plus.
1: Ce minibus, à quoi sert-il tout au long de l'année, sachant que celui que vous avez est presque usagé, il a une quinzaine d'années?
2: Oui, il a une quinzaine d'années et en fait il nous sert tout au long de l'année à aller aux compétitions qui sont quand même assez loin. Par exemple, en océan, ce week-end, malheureusement, vu qu'on n'a pas le minibus, on ne peut pas aller à la compétition qu'il y a à Hendaye. Sans ce minibus, en fait, ça nous prive de toutes les compétitions et de nous permettre de nous qualifier au championnat de France qui arrive bientôt en septembre.
1: Il y a aussi les formations, les postes de secours auxquels vous êtes appelés, que vous animez naturellement, Martin. Comment ça se passe et de quelle façon ce minibus, dans ces circonstances, sert ?
3: Alors le club il fait aussi des formations de secourisme qui permettent d'être par exemple nageur sauveteur. Ça se passe tout au long de l'année, on a besoin d'un matériel qu'on a besoin de transporter, donc on a besoin de ce camion pour transporter le matériel. Et tout au long de l'année aussi on est mobilisé par la mairie de Biscarrosse sur certains événements, notamment les océanes, on a fait quoi, la marche d'Octobre Rose. Plein d'événements comme ça en fait qu'on couvre avec un dispositif prévisionnel de secourisme qui est effectué par des bénévoles du club. Et pareil, on a besoin du matériel, donc on a besoin de le transporter d'un point A jusqu'à l'événement.
1: Alors, quand on parle du BOSS, B-O-2-S, on parle de quoi exactement? C'est quoi cet acronyme?
2: En fait, l'acronyme c'est Biscarrosse Olympique Sauvetage Sportif. Donc en gros, c'est la discipline du sauvetage sportif qui est, par exemple, on va aller dans l'océan avec les planches et on va s'entraîner à faire un parcours le plus rapidement possible pour avoir la compétence de savoir remorquer les personnes ou de pouvoir intervenir vite en cas de secours.
1: Oliana, ça fait 8 ans, malgré ton jeune âge, 14 ans, 8 ans que tu es au BOSS, dès l'âge de 6 ans. Qu'est-ce qui t'a pris de t'inscrire dans un club tel que celui-ci? Pourquoi cette passion? Est-ce que c'est papa ou maman qui t'ont guidé ou c'est toi qui étais passionné par ça?
0: J'ai toujours aimé l'eau et quand on m'a proposé d'aller au club, j'ai directement accepté parce que ça m'a plu.
1: Je sais que tu es active dans certaines compétitions. Malgré ta timidité, tu vas quand même nous en parler un petit peu. Il y a eu de belles places dernièrement. Lesquelles? Une 23e place, où ça?
0: Au championnat de France. Et puis 11e à Tarbes.
1: Qu'est-ce qui te motive dans ce sport, dans cette discipline?
0: Je pense que c'est le changement à la natation. Que les épreuves soient pas pareilles que la natation et qu'on ait plus de choix. Parce que par exemple, la natation, c'est juste de la nage, alors que là, on a des mannequins, des bouées tubes. On a plusieurs objets, quoi.
1: Bastien, une passion aussi que tu as à fleur de peau, c'est le cas de le dire. Toi, tu es âgé de 14 ans aussi, comme Oliana. Et tu as derrière toi 7 ans de BOSS.
2: Ça fait 7 ans que j'y suis, 7 ans que j'y reste. Et je vais continuer à y être.
1: Qu'est-ce qui t'amène ce club et qu'est-ce que tu lui amènes?
2: En fait, de base, moi, j'étais au rugby. Et j'avais envie de changement parce que depuis mes 3 ans, je faisais du rugby et du coup, j'avais envie de changement. Et j'ai toujours aimé l'eau, j'ai toujours aimé être dans l'eau. Et du coup, on m'a proposé d'aller au sauvetage et j'ai directement accepté après un essai et ça m'a plu direct.
1: Martin, on parle d'une passion et peut-être d'un futur métier, ou du moins en tant que saisonnier d'une activité qui va peut-être te faire gagner aussi quelques sous et faire en sorte que tu sauves certaines personnes. C'est finalement ton idéal?
3: Moi, j'ai commencé le sauvetage à mes 7 ans. C'est sur le pas de mon frère et ma sœur qui sont devenus nageurs sauveteurs aussi. Et en les voyant, ça donne envie, quoi. Et puis on habite dans une station balnéaire aussi. Donc, être saisonnier, ça fait partie de la station. Et donc, c'est grâce au sauvetage que je suis nageur sauveteur cet été à la plage Nord, à Biscarrosse. Voilà.
1: C'est un état d'esprit?
3: C'est un état d'esprit, c'est des valeurs aussi qui sont transmises par un sport. Qu'on n'a pas, on a une vraie coopération qui est nécessaire pour être nageur sauveteur, un travail d'équipe, quoi.
1: On parlait tout à l'heure de formation, c'est l'un des aspects, on va dire, positifs, l'un des nombreux aspects positifs de ce club. Que faut-il pour être finalement un sauveteur, être un formateur et proposer, on va dire, des diplômes ou du moins des validations?
2: Moi, j'ai pas trop le temps d'y toucher à ça, mais je sais très bien que malgré que j'ai que 14 ans, j'ai déjà eu mon PSC. donc les diplômes de premier secours. Et malgré, du coup, même si on est jeune, on peut quand même passer les premiers diplômes directement. Dès que c'est accessible, ils sont offerts.
1: Du 1er janvier au 31 décembre, c'est ce que me disent les dirigeants. Ce que vous allez me dire également, c'est l'activité du boss qui est présente tout au long de l'année. Ce qui veut dire qu'il vous faut absolument ce minibus. De quelle façon vous allez tous les trois et tu vas, donc, en l'occurrence, Oliana, convaincre ceux qui t'écoutent. Et qu'est-ce que tu as envie de leur dire là pour qu'ils puissent voter pour ce projet ?
0: Ça serait bien de nous aider pour qu'on puisse faire notre passion et faire les championnats de France.
2: Ben, du coup, j'ai la rejointe de faire les championnats de France parce que moi, personnellement, c'est l'année où je suis le mieux conditionné pour pouvoir y aller cette année en océan. Donc, ce serait bien d'avoir un moyen de transport et de pouvoir transporter le matériel jusqu'aux compétitions. C'est quand même du matériel assez lourd, comme les planches et les kayaks.
1: Ça veut dire que les dirigeants ne portent pas les planches et ils ne vous aident pas ?
2: Mais c'est pas ça, mais c'est que pour le transporter, on a besoin d'une remorque et pas tout le monde peut transporter autant de planches et autant de kayaks derrière. C'est pour ça que le minibus est utilisé pour nous y emmener et emmener le matériel.
1: Avant, c'était Stéphane qui a amené ce matériel. Il vieillit ?
2: Oui.
1: Allez, le QR code, bien sûr, ou alors un lien, lequel ?
3: Alors sur le site de la mairie, moi je m'y connais pas trop. C'est quoi Stéphane le lien là ?
4: Mairie de Biscarrosse, ville de
3: la mairie. Sur la ville de la mairie, sur le budget participatif. Après, il faut faire son choix. Il y a plein de projets sympas. Il faut voter pour le boss y compris, mais il y en a d'autres aussi qui sont intéressants.
1: Voilà, voter pour 3 projets sur les 9 en tous les cas qui vous sont proposés. Merci au boss, merci à vous, merci à Oliana, à Bastien et à Martin d'avoir défendu bien sûr ce projet.
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1: Polyphonie à l'honneur à Bourricos pendant que c'est forge ce samedi à partir de 20h30 par la chorale de la Smala en La Chapelle. Ce vendredi et samedi, salle Saint-Exupéry de Biscarrosse, braderie du Secours catholique par l'Astro Club du Marsan ce week-end à Classin. 17e journée d'astronomie avec pour invité d'honneur Camille Diez. Cérone, ancienne légende du disco, c'est l'artiste emblématique de la seconde édition des Estivales des Arènes de Parentis-en-Born qui cet été se tiennent. C'est vendredi, samedi et dimanche. Sont aussi programmés Polo Anpan, Amor, Balpores, Mandragora, Nico Rodas, la Danius et la banda Luz Pegayus. De vendredi à dimanche encore, Parc des Arènes de Dax. C'est aussi la 16e édition de Motor and Blues. Voilà pour l'essentiel de votre information.
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0: 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Bonjour.
1: Bonjour, bonjour à tous. L'émotion et des interrogations. Après le crash d'un avion en Meurthe-et-Moselle, 11 personnes ont perdu la vie. On fait le point dès le début de ce journal. L'association France Victimes attend des réponses fortes du garde des Sceaux après l'affaire Liana dans le Gers. Et puis le journaliste français Christophe Glaise est détenu depuis un an en Algérie. Beaucoup de questions après ce drame en Meurthe-et-Moselle. Un petit avion s'est écrasé hier à Tomblaine, près de Nancy. 11 personnes ont été tuées. Les causes du crash restent inexpliquées pour le moment et Clémence Lobary, l'enquête s'annonce compliquée.
2: Oui, tout simplement parce que cet avion ne possédait pas de boîte noire. La présence de ces dispositifs permettant d'enregistrer les données de l'appareil n'étant pas obligatoire dans ce type d'aéronef. Et pour déterminer les causes de cet accident, les enquêteurs devront donc utiliser d'autres moyens, notamment vérifier si l'avion était en conformité technique ou encore étudier sa trajectoire. Il devrait également pouvoir s'appuyer sur des vidéos prises à l'intérieur de l'appareil ou par des témoins au sol. Alors pour l'instant, plusieurs hypothèses sont étudiées. Un déséquilibre de l'avion dans le cas où les passagers se seraient déplacés ou le pilote pris d'un malaise à cause notamment de la chaleur.
1: Et selon le bureau d'enquête et d'analyse, il s'agit du crash le plus meurtrier en France impliquant l'aviation hors transport militaire et commercial. La canicule recule nettement en France, plus aucun département n'est concerné par une vigilance rouge. Un peu de fraîcheur, mais ça ne devrait pas durer malheureusement. Le mercure pourrait regrimper dès la semaine prochaine, prévient Météo France. Sébastien Lecornu convoque en fin de journée une nouvelle cellule interministérielle de crise pour faire un bilan et anticiper les prochaines vagues de chaleur. Et dans le même temps, 2600 contrôles ont été réalisés en un mois par l'inspection du travail. Objectif, vérifier que les entreprises protègent bien leurs salariés de ces températures extrêmes. 227 mises en demeure ont été adressées. Une déclaration qui pourrait faire réagir la porte-parole du gouvernement annoncé ce matin soutenir Édouard Philippe pour la présidentielle de 2027. Un choix face au risque absolument majeur d'un second tour France Insoumise Rassemblement National, selon Maud Bréjon. 100 jours pour aider les victimes et faire avancer la justice. L'association France Victimes donne 3 mois au garde des Sceaux Gérald Darmanin pour mettre en œuvre une vingtaine de propositions de repérage, d'accompagnement et de protection d'enfants victimes de violences sexuelles après l'affaire Liana. Les explications de Jérôme Moreau, vice-président et porte-parole de l'association.
3: Aujourd'hui, nous sommes à 9,50 € par an et par victime. Voilà ce que ça peut représenter pour le ministère de la Justice, une victime. Nous demandons une rallonge budgétaire de 7 millions d'euros de manière immédiate. Ça fait 12% du budget de l'aide aux victimes au niveau national sur le budget du ministère de la Justice. Donc, c'est une petite enveloppe. On a besoin de psychologues et de juristes, très clairement. On voit bien que nous n'avons pas assez de psychologues, nous en avons 600 dans le réseau. Et il nous en faut au moins 130 de plus. Il faut maintenant une volonté politique qui se traduise en actes et en actions.
1: Et de nouveaux rassemblements devant les tribunaux sont prévus aujourd'hui pour dénoncer les dysfonctionnements de la justice. Journée de mobilisation également contre le projet du garde des Sceaux sur la justice criminelle et le respect des victimes, alors que le texte fait son retour cette semaine à l'Assemblée. Du côté du Palais du Luxembourg, les sénateurs devraient définitivement adopter aujourd'hui la proposition de loi visant à réguler l'activité des géants de la mode ultra-éphémère comme Shein. Elle avait été adoptée à l'Assemblée la semaine dernière. L'attente est longue pour Christophe Glaise. Le journaliste sportif français est emprisonné depuis maintenant 365 jours en Algérie. L'année dernière, à la même date, il était condamné à 7 ans de prison avec mandat de dépôt pour apologie du terrorisme. Aujourd'hui, la ville d'Agen, d'où est originaire Christophe Glaise dans le Lot-et-Garonne, se prononce pour lui attribuer la citoyenneté d'honneur. Une mesure symbolique, mais ce qui compte, c'est d'occuper l'espace public pour Thibaut Brutin, directeur général de Reporters sans frontières.
4: Nous, ce que nous souhaitons, c'est que le visage de Christophe, le nom de Christophe, soit le plus connu possible, qu'il s'inscrive dans l'espace public en France. Nous utilisons d'ailleurs les matchs de la Coupe du Monde et les fan zones qui peuvent être mobilisés par les mairies comme un espace pour parler de Christophe. Il y a eu aussi une déclaration publique de Gianni Infantino, à qui l'on reproche trop souvent de fermer les yeux sur les atteintes aux droits humains. Il a fait mentir sa réputation en s'engageant sans détour pour Christophe. Il faut qu'il reste dans les esprits, dans les consciences, aussi longtemps qu'il le faudra.
1: Et après un procès en appel confirmant la condamnation, les avocats de Christophe Glaise ont décidé en mai dernier de renoncer au pourvoi en cassation, espérant une grâce du président algérien. Et puis du foot, avant de retrouver l'équipe de France demain soir face à la Suède. Les 16e de finale de la Coupe du Monde continuent. Brésil-Japon à 19h et Allemagne-Paraguay à 22h30. La nuit prochaine, on aura également une très belle affiche entre les Pays-Bas et le Maroc. Voilà pour l'actu, passez tous une très belle journée.

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0: 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De l'actualité nationale et internationale. Bonjour.
1: Bonjour à toutes et tous. La canicule s'éloigne. Seuls 5 départements restent aujourd'hui en vigilance orange. Ceux de Corse, les Alpes-Maritimes, les Alpes de Haute-Provence et le Var, où l'on pourrait avoir localement jusqu'à 40 degrés cet après-midi. Un peu de répit sur le reste du pays, mais il pourrait être de courte durée. Météo France estime probable un scénario de forte chaleur à partir de la semaine prochaine, mais reste prudent sur son intensité. Et une partie du gouvernement se retrouve en fin de journée. Nouvelle cellule de crise interministérielle pour tirer un retour d'expérience de cette canicule sans précédent, mais aussi, selon Matignon, pour évoquer la préparation et l'anticipation d'éventuels nouveaux épisodes. Dans l'actualité également, il s'oppose toujours au projet de loi sur la justice criminelle. Avocats et magistrats mobilisés pour une journée justice pénale morte. De nombreuses audiences sont annulées et des rassemblements sont prévus devant les tribunaux. Le texte porté par le garde des Sceaux, Gérald Darmanin, revient devant l'Assemblée nationale à partir de demain. Du côté du Sénat, la proposition de loi sur l'ultra fast fashion doit être votée cet après-midi. Dernière étape avant l'adoption définitive du texte qui cible les géants du commerce textile en ligne comme Chine et

Et puis dernière séance d'entraînement à New York ce soir pour l'équipe de France. Les Bleus préparent leur 16e de finale de demain contre la Suède. Didier Deschamps sera de retour sur le banc. Et trois matchs sont à suivre ce soir et cette nuit dans cette Coupe du Monde. Brésil, Japon, Allemagne, Paraguay et les Pays-Bas contre le Maroc. Bon début d'après-midi.

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0: 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Bonjour.
1: Bonjour, bonjour à tous. Après la canicule, les orages, ils ont balayé plusieurs régions hier soir, provoquant des coupures d'électricité. Plus de 20 000 foyers encore concernés ce matin dans le Nord et l'Aisne, et des dégâts parfois importants. Les températures, elles sont en baisse sur la plupart des régions, sauf sur le Sud-Est et la Corse. Une nouvelle cellule de crise se réunit au ministère de l'Intérieur à partir de 18h. Le Premier ministre et 17 membres de son gouvernement vont faire le point sur l'épisode et sur son impact sanitaire et économique. Et c'est une conséquence de la chaleur intense de ces derniers jours. Les soldes vont être prolongés d'une semaine jusqu'au 28 juillet. Commencé mercredi dernier au pic de la canicule, le démarrage a été très mauvais. Dans l'actu également, les enquêteurs du BEA, le Bureau d'enquête et d'analyse pour la sécurité de l'aviation civile, sont sur le site du crash à Tomblaine en Meurthe-et-Moselle. Ils démarrent leurs investigations pour tenter de comprendre pourquoi l'avion s'est écrasé hier, peu de temps après son décollage. Un accident qui a fait 11 morts. Les victimes ont été évacuées de l'appareil la nuit dernière. Les identifications sont en cours. Des rassemblements ce soir encore devant les tribunaux et le ministère de la Justice à Paris. Nouvelle mobilisation des associations féministes et de protection de l'enfance, comme chaque lundi. Elles demandent davantage de moyens et une loi intégrale contre les violences. Un mois après la mort de Liana dans le Gers, une grande marche contre les violences sexuelles est aussi prévue samedi partout en France. Le brevet des collèges continue aujourd'hui. Plus de 850 000 élèves passent l'épreuve de sciences en ce moment, après l'histoire géo ce matin et avant la dernière épreuve, les maths demain matin. Enfin, la fin du suspense pour les JO d'hiver 2030. Le COJOP, le comité d'organisation des Jeux Olympiques et Paralympiques, s'apprête à dévoiler les sites officiellement retenus pour ces Jeux dans les Alpes. Présentation lors du conseil d'administration réuni à Paralympique. Présentation lors du conseil d'administration réunie à Lyon de la carte validée.

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1: Bonjour tout le monde, soyez les bienvenus sur FGL en ce lundi 29 juin. C'est parti pour une nouvelle semaine, la dernière avant les vacances scolaires. Pour vos enfants, saveur particulière. En tout cas, j'espère que vous avez passé un agréable week-end. On respire enfin un peu mieux, même si les apparts, les maisons peinent à se rafraîchir. On tente d'aérer avec les moustiques. En tout cas, j'espère que ce début de semaine se passe bien pour tout le monde. Vos prévisions météo, ça arrive d'ici 10 minutes. Et puis plein de bons plans. Il est sorti pour cette belle semaine, ce nouveau week-end et ces vacances scolaires qui approchent. Plein de bons plans pour vous. Tout savoir, eh bien, c'est AD qu'on écoute tout de suite pour débuter cette nouvelle après-midi. Bienvenue sur FGL.

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Nous voilà un petit ukulélé pour vivre cet été pleinement à 14h15 avec Cocoon Choupi à l'instant. Je vous souhaite un excellent début d'après-midi. Un petit point sur votre météo. La journée qui s'annonce calme et lumineuse. Une nouvelle après-midi sous des maxis beaucoup plus raisonnables que ces derniers jours puisqu'on attend jusqu'à 27-28 degrés au maximum cet après-midi. Ça fait du bien. 27 degrés en tout cas sur les plages à Vieux-Boucau, Mimizan et Biscarrosse. 28 degrés à La Bouère sur le Grand Axe, 28 degrés également de Tartas à Mont-de-Marsan. Des petits nuages qui devraient arriver en fin de journée. Un mardi entre éclaircies et passage nuageux qui nous attend avec des températures stationnaires autour de 27-28 degrés. Sur la côte, océan agité avec une houle de nord-ouest de 2 mètres et une eau autour de 23 degrés. Ça fait du bien, le petit plouf peut-être après le boulot. Soyez prudents tout de même, coucher du soleil à 21h54. Monsieur Teddy Swims, Mrs. Know It All, c'est son nouveau projet. Eh bien, on l'écoute tout de suite sur Abigail. Bon après-midi.

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un autre et 55 Ultra Talk to You, nouveauté FGL, un quart d'heure maintenant de 15h. Allez, on commence les bons plans de l'été, notamment du côté de Dax. L'ouverture, ça y est, des berges éphémères. La saison est lancée tous les jours jusqu'au 2 août. De nombreuses activités, animations qui vous sont proposées, mais aussi espaces détente, restauration salée, sucrée. Et puis au programme, gym, atelier, brico, déco, danse. Tout le programme complet à retrouver sur dax.fr. Ouverture aujourd'hui en raison du contexte des fortes chaleurs de ces derniers jours. Je vous rappelle que l'exposition des artistes en ville est reportée au 4 juillet prochain. Le bal Guinguette avec Chantal Soulu était annulé. Tout le programme sur dax.fr. Et puis si vous aviez pris vos places pour la rando gourmande d'hier qui a été annulée, vous pouvez vous faire rembourser intégralement par virement bancaire sur présentation de votre billet et d'un RIB auprès de l'Office intercommunal de tourisme et du thermalisme de Dax et de Saint-Paul-les-Dax. Vous savez tout, petite balade country folk avec Chabouzey, Born to Die. À tout de suite sur FGL, excellent début de semaine.

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0: 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Il est 15h. Tour d'horizon de l'actualité nationale et internationale. Bonjour.
1: Bonjour à tous. C'est d'abord cette fusillade dans le nord de l'Allemagne. Elle a eu lieu dans un foyer pour jeunes de la ville de Stade près de Hambourg à la mi-journée. Et un premier bilan fait état d'au moins 5 morts et de plusieurs blessés. Selon la police locale, 2 personnes ont été arrêtées, dont le principal suspect. Pas plus de précisions sur cette attaque pour le moment. En France, une partie du gouvernement se retrouve en fin de journée. Place Beauvau, nouvelle cellule de crise interministérielle pour tirer un retour d'expérience de la canicule sans précédent, mais aussi selon Matignon, pour évoquer la préparation et l'anticipation d'éventuels nouveaux épisodes. Ce lundi, il n'y a plus que 5 départements en vigilance orange canicule, ceux de Corse, les Alpes-Maritimes, les Alpes de Haute-Provence et le Var. Attention aussi au risque d'incendie très élevé sur le Vaucluse aujourd'hui, placé en vigilance rouge. Alerte orange également pour 7 départements autour de la Méditerranée. Enfin, notez ce risque maximal au Baïne, en Charente-Maritime. La baignade est déconseillée, notamment dans 3 communes de l'île de Léron, concernées par ces forts courants marins très dangereux. Un triste anniversaire. Cela fait 1 an aujourd'hui que Christophe Glaize est en prison en Algérie. Le journaliste français condamné pour apologie du terrorisme. Il est injustement détenu, dénonce Reporters sans frontières qui appelle de nouveau à sa libération immédiate. Les parents de Christophe Glaize espèrent que les récentes évolutions judiciaires en Algérie débouchent rapidement sur une grâce présidentielle. Toujours pas de retour à la normale pour les clients de l'opérateur Orange et de sa filiale le Soch. Un incident technique provoque des perturbations depuis le début de journée. Orange évoque des difficultés de connexion qui sont rentrées dans l'ordre et assure que la situation demeure sous surveillance. Enfin, le foot et la suite des 16e de finale de la Coupe du Monde. À 19h, le Brésil affronte le Japon, suivi de l'Allemagne face au Paraguay. Le vainqueur sera potentiellement le prochain adversaire des Bleus. Eux joueront leur place en 8e demain soir contre la Suède. Bon après-midi.

Comment se passe ce début de semaine? En tout cas, The Cardigans, pour vous accompagner ce titre Loveful, on replonge en septembre 1996. Petit souvenir. Bon après-midi tout le monde. Et puis du côté de Mont-de-Marsan, le retour du concours de maisons et balcons fleuris. Hein, ce concours qui récompense les Montoises et Montois qui contribuent tout au long de l'année d'ailleurs à embellir la ville. Deux catégories cette année, maisons ou balcons visibles depuis le domaine public. À savoir que le jury portera une attention particulière aux actions de développement durable et respectueuses de l'environnement. Alors si vous souhaitez participer, vous pouvez vous inscrire jusqu'au 10 juillet prochain auprès du service des espaces verts de 8h à midi. Les modalités, le règlement sur mondemarsan.fr. Fever Dream, Alex Warren, à tout de suite sur Abgel.

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Un titre qui sent bon l'été, le tout nouveau Soprano, ça s'appelle DJ, vous venez de l'écouter sur FGL, le rappeur marseillais qui vient de dévoiler ce nouveau single avec le succès de son précédent album intitulé Freedom, déjà un prochain disque en préparation, ça s'appellera Karaoké. Bon après-midi tout le monde, et puis en ce moment c'est la fête du cinéma, ça vaut le coup, pourquoi ? Parce que déjà on est au frais avec ces températures un peu plus respirable, c'est vrai, mais jusqu'à mercredi dans tous les cinémas français la séance est à 5€ avec plein de jolis films à voir avec vos enfants, notamment le tout nouveau Spielberg, la dernière livraison du réalisateur et Disclosure Day toujours à l'affiche en réunion avec des histoires d'extraterrestres, le réalisateur américain qui a réjoui ses fans, Toy Story également, L'Âge de Fer et puis La Bataille de Gaulle en première partie, La Fête du cinéma, c'est jusqu'à mercredi, séance à 5€. Miles Smith et Nyalohan, Drive Safe tout de suite sur FGL.

Véritable ascension pour ce titre, One Track Mind, c'est signé Naika, l'artiste franco-haïtienne qui compose cet hymne féministe qui allume en tout cas la toile. Superbe ascension pour ce titre. Bon après-midi tout le monde. Et puis ce samedi à Lu, on commence les vacances avec la 4e édition de la journée des lutins avec des ateliers de sensibilisation à l'environnement, plein d'autres animations, cirque en plein air, découverte des abeilles et des camélidés, chasse au trésor, compte sous les arbres, initiation aux échasses, au rugby, à la vannerie, parcours sensoriel, danse avec bébé, et puis deux spectacles musicaux jeunesse. L'entrée est libre ce samedi à Lu. Waves, c'est Imagine Dragons qu'on écoute tout de suite. J'espère que ce début de semaine se passe bien.

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1: Bonne fin d'après-midi tout le monde, l'heure du goûter, l'heure de sortir du boulot pour aller chercher les enfants, l'heure du journal Région d'Émilie Gébleu à la une de l'actualité cet après-midi.
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2: À la une de l'actualité, Julien, vigilance si vous allez vous baigner des baignes présentes sur le littoral landais. Les dates des fêtes 2027 déjà fixées à Bayonne et à Mont-de-Marsan. Et puis c'est en Corrèze que se jouera la finale de rugby en Régional 1.
0: 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Émilie Gébleu, bonjour.
2: Bonjour Julien, bonjour à tous. Vigilance sur l'usage de l'eau dans les Landes face à la baisse des débits de plusieurs cours d'eau et aux conditions météorologiques actuelles. Le préfet des Landes a placé l'ensemble du département au niveau de vigilance concernant l'eau potable. Cette mesure n'entraîne pour l'instant aucune restriction mais vise à sensibiliser les habitants à adopter dès maintenant des gestes de sobriété. Les informations sur l'évolution de la situation disponibles sur la plateforme Vigi-Eau. Risque maximal de baïne sur le littoral landais. La préfecture a déclenché une alerte pour les journées du 30 juin et du 1er juillet en raison des courants de baïne particulièrement dangereux. Les Landes, la Gironde, la Charente-Maritime et les Pyrénées-Atlantiques sont concernés. Les autorités appellent les baigneurs à la plus grande prudence et rappellent qu'il est fortement recommandé de se baigner entre les drapeaux des zones surveillées. Les dates des fêtes 2027 déjà fixées à Bayonne et à Mont-de-Marsan. Les fêtes de Bayonne se tiendront du 14 au 18 juillet prochain, 2027 donc, tandis que les fêtes de la Madeleine auront lieu du 21 au 25 juillet. Une décision prise conjointement par les maires des deux villes afin de faciliter l'organisation de ces grands rendez-vous populaires et la mobilisation des moyens de sécurité. Ce calendrier permettra également aux amateurs de tauromachie d'assister aux corridas organisées dans les deux cités. Les fêtes de Souston se dérouleront du 6 au 9 août prochain. L'affiche officielle de cette édition 2026, réalisée par Nina Phipps, a été dévoilée lors de la soirée Souston à l'affiche. La jeune graphiste seignonnaise a remporté le concours avec plus de 51% des suffrages. Le programme a également été présenté avec plusieurs rendez-vous phares. La course des 10 km, le Grand Prix des trottinettes, les courses de Solex, les animations Taurine, les bandas et une soirée de comédie musicale en ouverture des festivités. Mont-de-Marsan lance son concours des maisons et balcons fleuris. La ville invite les habitants à s'inscrire jusqu'au 10 juillet pour participer à cette édition 2026. Deux catégories sont proposées, maisons fleuries et balcons fleuris, à condition qu'ils soient visibles depuis l'espace public. Le jury valorisera notamment les aménagements respectueux de l'environnement et les démarches en faveur du développement durable.
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2: Et puis en rugby, les Marsans demi-misant en finale du championnat de France de Régional 1. Les Landais affronteront Dijon ce dimanche 5 juillet à 15h au stade Robert Lénio d'Ussel en Corrèze. Voilà pour les Landais affronteront Dijon ce dimanche 5 juillet à 15h au stade Robert Lénio d'Ussel en Corrèze. Voilà pour l'essentiel de l'actualité.

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1: Un classique avec Queen, We Will Rock You en cette fin d'après-midi. J'espère que tout va bien. Bienvenue si vous nous rejoignez. On est ensemble jusqu'à 18h sur FGL en ce début de semaine avec des températures bien plus respirables. Plein de bons plans y est sorti. Puis on va jouer ensemble pour les estivales des arènes de Parenti sans bornes qui ont lieu à partir de vendredi jusqu'à dimanche. Ce jeu fort de succès. Il me reste des places pour le vendredi soir et le dimanche. Restez à l'écoute. Pour l'heure, c'est Christophe Maé qu'on écoute. La Lune tout de suite sur FGL.

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faut s'aimer soi pour aimer les gens. Vraiment, aimer les gens, c'est bien le tout nouveau titre de Flo de la Vega que vous venez d'écouter. Bonne fin d'après-midi tout le monde. 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Pour l'heure, en attendant vos appels, c'est le tout nouveau titre d'Izia qui revient avec cette chanson. Ça s'appelle Pas de roi. Et c'est tout de suite sur FGL. 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

0: 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Bonjour.
1: Bonjour à tous. Des milliers de foyers toujours privés d'électricité dans les Hauts-de-France. C'est la conséquence des orages d'hier soir qui ont concerné de nombreuses régions. Et les perturbations sont aussi nombreuses aujourd'hui pour les trains, dans les Yvelines, entre le Mans et Paris, ainsi qu'en Normandie. Dans cette région, la SNCF prévient que la circulation restera impactée pendant une semaine, le temps des travaux de réparation. Et concernant la canicule, alors que l'épisode se termine sur une grande partie du pays, notez qu'une cellule de crise se réunit au ministère de l'Intérieur à partir de 18h. Le Premier ministre et 17 membres de son gouvernement vont faire le point sur l'épisode et sur son impact sanitaire et économique, notamment pour l'agriculture. Et le Sénat se penche aujourd'hui sur le projet de loi d'urgence agricole. Et contrairement à la version adoptée par les députés début juin, les sénateurs devraient réintroduire dans le texte deux pesticides interdits en France depuis 10 ans, notamment l'acétamipride. Une commission mixte paritaire doit ensuite se réunir mi-juillet pour aboutir à un texte de compromis. Il s'oppose toujours au projet de loi sur la justice criminelle. Avocats et magistrats mobilisés pour une journée justice pénale morte. De nombreuses audiences sont annulées et des rassemblements ont lieu devant les tribunaux. Le texte porté par le garde des Sceaux Gérald Darmanin revient devant l'Assemblée nationale à partir de demain. Antoine Dupont ne va finalement pas jouer le championnat des nations. Le demi de mêlée de l'équipe de France devait rejoindre le groupe en Australie aujourd'hui, mais il s'est blessé lors de la finale de Top 14 qu'il a remportée avec Toulouse samedi soir. Antoine Dupont est remplacé par un autre Toulousain, Paul Graou. Les Bleus joueront leur premier match dans cette nouvelle compétition contre la Nouvelle-Zélande samedi. Enfin, la canicule n'y est sans doute pas pour rien. On a enregistré hier 1 300 000 entrées au cinéma pour le premier jour de la fête du cinéma. C'est 45% de plus que l'an dernier, selon la Fédération nationale des cinémas français. L'opération des places à 5 € continue jusqu'à mercredi. Voilà pour l'info. Bon après-midi.

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Almost, Lewis Capaldi à l'instant dans vos oreilles sur FGL. Bonne fin d'après-midi, bon retour à la maison. Je vous rappelle les bons plans du moment jusqu'à mercredi, la fête du cinéma avec des séances dans vos cinémas landais. En plus, vous avez du frais à seulement 5 € pour découvrir les nouveautés. Et puis l'école est bientôt finie cette fin de semaine. L'école est finie qui revient à Biscarrosse ce vendredi pour fêter les grandes vacances, le début des grandes vacances. Avec jeux, maquillage, musique à fond et de quoi se restaurer. Rendez-vous place Marsan à Biscarrosse-Bourg à partir de 18h jusqu'à 23h30 à peu près. Bruno Mars, On My Soul, son tout nouveau titre sur FGL.

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0: Il est 17h.
1: Allez, bon retour tout le monde. Bonne fin d'après-midi. Nouveau point sur votre actu régionale avec Émilie Gébleu à la une de l'actu cet après-midi.
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2: À la une de l'actualité, Julien, vigilance si vous allez vous baigner des baignes présentes sur le littoral landais. Les dates des fêtes 2027 déjà fixées à Bayonne et à Mont-de-Marsan. Et puis c'est en Corrèze que se jouera la finale de rugby en régional 1.
0: 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Émilie Gébleu, bonjour.
2: Bonjour Julien, bonjour à tous. Vigilance sur l'usage de l'eau dans les Landes face à la baisse des débits de plusieurs cours d'eau et aux conditions météorologiques actuelles. Le préfet des Landes a placé l'ensemble du département au niveau de vigilance concernant l'eau potable. Cette mesure n'entraîne pour l'instant aucune restriction mais vise à sensibiliser les habitants à adopter dès maintenant des gestes de sobriété. Les informations sur l'évolution de la situation disponibles sur la plateforme Vigi-Eau. Risque maximal de baïnes sur le littoral landais. La préfecture a déclenché une alerte pour les journées du 30 juin et du 1er juillet en raison des courants de baïnes particulièrement dangereux. Les Landes, la Gironde, la Charente-Maritime et les Pyrénées-Atlantiques sont concernés. Les autorités appellent les baigneurs à la plus grande prudence et rappellent qu'il est fortement recommandé de se baigner entre les drapeaux des zones surveillées. Les dates des fêtes 2027 déjà fixées à Bayonne et à Mont-de-Marsan. Les fêtes de Bayonne se tiendront du 14 au 18 juillet prochain, 2027 donc, tandis que les fêtes de la Madeleine auront lieu du 21 au 25 juillet. Une décision prise conjointement par les maires des deux villes afin de faciliter l'organisation de ces grands rendez-vous populaires et la mobilisation des moyens de sécurité. Ce calendrier permettra également aux amateurs de tauromachie d'assister aux corridas organisées dans les deux cités. Les fêtes de Souston se dérouleront du 6 au 9 août prochain. L'affiche officielle de cette édition 2026, réalisée par Nina Phipps, a été dévoilée lors de la soirée Souston à l'affiche. La jeune graphiste seignonnaise a remporté le concours avec plus de 51% des suffrages. Le programme a également été présenté avec plusieurs rendez-vous phares. La course des 10 km, le Grand Prix des trottinettes, les courses de Solex, les animations Taurine, les bandas et une soirée de comédie musicale en ouverture des festivités. Mont-de-Marsan lance son concours des maisons et balcons fleuris. La ville invite les habitants à s'inscrire jusqu'au 10 juillet pour participer à cette édition 2026. Deux catégories sont proposées, maisons fleuries et balcons fleuris, à condition qu'ils soient visibles depuis l'espace public. Le jury valorisera notamment les aménagements respectueux de l'environnement et les démarches en faveur du développement durable.
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2: Et puis en rugby, les Marsans demi-misant en finale du championnat de France de Régional 1. Les Landais affronteront Dijon ce dimanche 5 juillet à 15h au stade Robert Lénio du Sel en Corrèze. Voilà pour l'essentiel de l'actualité. Excellente fin d'après-midi à l'écoute d'FGL. 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

Becky J Arranca avec ce joli soleil. Bonne fin d'après-midi tout le monde. Peut-être que ça sort du boulot, de l'école, de retour à la maison. Peut-être un petit plouf avec des températures bien plus respirables. Hein. Ça fait plaisir, de quoi aérer de nouveau les maisons, les apparts. Hein, même si ça a du mal en tout cas à baisser avec une nuit assez fraîche. En tout cas mieux que la semaine dernière. Un mardi matin entre nuages et éclaircies. C'est d'ailleurs le menu de votre journée demain avec des températures stationnaires autour de 27-28 degrés. Nouveau pic de chaleur mais un peu plus supportable que la semaine dernière. On peut difficilement faire pire avec des températures pour le week-end prochain entre 33 à 35 degrés. Pour le moment, ça a le temps d'évoluer. Évidemment, Angèle, Justice, What You Want, tout de suite sur Abgel.

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0: Jack et Carla à la recette en cette fin d'après-midi. Bonne fin de journée tout le monde. Et puis demain, du côté de Mont-de-Marsan, c'est parti jusqu'au 4 juillet, jusqu'à samedi pour le Festival Alte Flamenco, le festival Elof, hein, avec les grandes figures du flamenco et les voix émergentes, hein, avec une immersion totale au cœur de la cité avec le Off Festival, un superbe programme, le défilé des enfants, défilé rythmé dans la rue Gambetta où les Pitchouns du Moon exposent leur propre création de costumes flamenco, parcours de vitrines décorées, opérations soldi flamenco chez les commerçants, dispositifs urbains, hein, mis en place d'ombrières sur l'intégralité de la place Générale de Gaulle, plein d'autres animations. Vous pouvez retrouver tout programme sur montmarsan.fr. L'agenda tout de suite.
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2: Et on commence avec la seconde édition des Estivales des Arènes de Parentis sans Bornes. C'est ce week-end, vendredi, samedi et dimanche, avec vendredi Amor Mandragora, Tony Romera, samedi Céron et Polo Npan, et puis dimanche Jetlag, la bande à Luz Pegayuns et Balpores. Notez que tout au long de la semaine, vous gagnez vos invitations pour l'un, l'autre ou le dernier soir. 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Ce 7 juillet, dès 20h, spectacle de cirque et d'acrobatie en bord de lac de Sainte-Eulalie-en-Born. C'est au hall d'animation avec plus d'une centaine d'acrobates. Festi Move à Mimizan, c'est ce 11 juillet avec Graf, chasse au trésor, jeux en bois et Jump Contest. Ce même jour, matinée, pain et pastis, enfin pastis landais, le gâteau, et vannerie au musée des traditions. C'est à Biscarros le 11 juillet. Et puis, du 29 juillet au 2 août, Little Festival s'est organisé du côté de Cabreton, Seignos et Hossegor, et sont programmés notamment Synapson, Bon Entendeur ou encore Creeds.
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0: Mrs. Know-It-All, Teddy Swims, à un quart d'heure maintenant de 18h. J'espère que ce début de semaine s'est bien passé pour tout le monde. Je vous souhaite une excellente soirée. On se retrouve demain dès 14h. Chris, pour vous réveiller dès 7h demain. Et puis dans quelques instants, votre actu région avec le journal départemental d'Hervé Delrieux. Bon retour et puis bon courage à vos enfants pour cette dernière semaine avant les grandes vacances. Vie vagabonde, ces petits cas qu'on écoute tout de suite. Alex Warren également. À suivre sur FGL. À demain. Ciao, ciao.
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0: 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Votre météo landaise.
1: Partiellement nuageuse et plutôt ensoleillée, mais surtout moins chaude, et votre journée sous 26-28 degrés. Comme demain et mercredi d'ailleurs, avec des maximales identiques. Idem jeudi et vendredi, avant une remontée des degrés le week-end prochain.
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1: Bilan de la canicule, feu de forêt dans les Landes et orages qui ont impacté de nombreuses manifestations. Terrible accident à Seston avec deux enfants en urgence absolue. Collectif Stop THT 40, toujours actif à Seignos. Finale du championnat de France de rugby pour Mimizan et Hermes. C'était en Régional 1 et promotion de Régional 2. Budget participatif citoyen Biscarrossé. Nous recevons Oliana, Bastien et Martin du Biscarrosse Olympique Sauvetage et Secourisme.
0: 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Hervé Delrieux, bonjour.
1: Bonjour, bonjour à tous. Comment qualifier ce début d'été ? D'atypique et particulier, très certainement, préciseront les observateurs qui dressent ici et là un bilan de semaine caniculaire, je cite, long et éprouvant. Éprouvant pour les organismes, comme pour la flore, la faune et les enfants. Période impactante pour nos aînés, avec un taux de mortalité plus élevé, suivi ces jours-ci d'épisodes orageux qui ne rassurent guère. Pour preuve, les nombreuses sorties des sapeurs-pompiers ces derniers jours dans nos Landes sont à déplorer des feux de forêt, 10 hectares à Sognac et Muret, plus de 3 hectares à Pouilly-de-Sault, plus d'un hectare à Mousteille, 9000 m2 à Parentis-en-Born et 2000 m2 à Saint-Avit. Corrida également de Saint-Sever arrêtée en raison de violents orages comme le festival Garo Rock qui dresse un bilan catastrophique de sa 30e édition. C'est ce que nous dit le directeur et fondateur Ludovic Larbaudy. Dramatique accident entre Souston et Vieux-Boucourt, route départementale 652. C'était vendredi soir où un véhicule a terminé sa course dans l'eau avec à son bord deux enfants âgés de 1 et 3 ans. Sortis de l'habitacle par des témoins, puis réanimés et évacués par hélicoptère sur l'hôpital Pellegrin de Bordeaux en urgence absolue. Le conducteur de 25 ans étant lui aussi évacué. Que s'est-il donc passé ce week-end dans nos Landes ? Un rassemblement politique à Sanguinet pour les jeunes de Renaissance, mais une venue de Gabriel Attal que nous ne commenterons pas ici, car n'ayant pas été respecté en tant que presse, et ce après 3 heures d'attente d'une hypothétique interview de ce dernier. Un irrespect qui nous a conduit, après tant de patience, à quitter les lieux en refusant l'entretien, ce qui fait dire aux journalistes que je suis, Gabriel attend ou attendra, on ne nous y reprendra pas. C'était aussi les 50 ans de la banda parentissoise Loupé Gayouns, fêtée comme il se devait dans les arènes portaliers, ou encore la mobilisation plage du Penon à Seignos du collectif Stop THT 40. Et ce, pour protester, vous le savez, contre le projet d'interconnexion électrique entre la France et l'Espagne. Plainte également pour violation de la vie privée du maire d'Arcachon, classé sans suite, et ce avant sa comparution mercredi devant le tribunal correctionnel. C'est ce mercredi que sera inauguré à Biscarrosse Plage dès 10h30 le village des saisonniers. Inauguration ce 11 juillet à 11h dans cette commune du clubhouse de pétanque d'École Vert, bibliothèque vue sur mer, avec rencontre d'auteurs ce même jour de 18 à 19h où sera présent Arnaud Catherine. Il évoquera son dernier roman Beach Boy.
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1: Rugby, ils l'ont fait et de fort belle manière. Double qualification pour les finales du championnat de France de Régional 1 et de promotion de Régional 2 de Mimizan et d'Hermes. Deux clubs landais sur le toit de ces divisions respectives à un match du sacre. Victoire en demi d'Hermes aux dépens de Montignac-Lascaux sur le score de 25 à 16 et de l'UAM qui a battu Brétigny-sur-Orge 45 à 17. Dernier round face à Dijon pour les Marsois et de l'UAM qui a battu Brétigny-sur-Orge 45 à 17. Dernier round face à Dijon pour les Marsois et contre Pont-du-Château.

0: dans le Fort-Metz. Football, Girondins de Bordeaux se joue au tribunal de commerce et demain mardi devant l'instance de contrôle. La survie du club et son éventuelle reprise sont toujours hélas en jeu.
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0: Budget participatif citoyen Biscarrossé 2026. Vous n'avez plus que quelques jours pour voter, avant précisément ce vendredi. 9 projets sont encore en lice et vous pouvez en sélectionner 3, avec à la clé une enveloppe de 100 000 euros qui permettra à certains d'entre eux de voir le jour. Parlons ce jour du projet un minibus pour les sauveteurs. C'est celui du BOSS, présidé par Raphaël Depeyrot, association créée en 1994 par Éric Pétrant et Bernard Bréjean, une structure forte de 250 adhérents, s'il vous plaît. Bienvenue à Oliana Dubroca, à Bastien Lafont-Jacquet, âgé tous deux de 14 printemps, mais aussi à Martin Nguyen, 18 ans. Bonjour à vous. On parle ici d'une recherche de moyens de transport pour le club, d'un coût, Oliana, de près de 20 000 euros.
2: Il nous faut un minibus pour faire les compétitions. On part loin avec et actuellement, on n'en a plus.
0: Ce minibus, à quoi sert-il tout au long de l'année, sachant que celui que vous avez est presque usagé, il a une quinzaine d'années?
3: Oui, il a une quinzaine d'années et en fait, il nous sert tout au long de l'année à aller aux compétitions qui sont quand même assez loin. Par exemple, en océan, ce week-end, malheureusement, vu qu'on n'a pas le minibus, on ne peut pas aller à la compétition qu'il y a à Hendaye. Sans ce minibus, en fait, ça nous prive de toutes les compétitions et de nous permettre de nous qualifier au championnat de France qui arrive bientôt en septembre.
0: Il y a aussi les formations, les postes de secours auxquels vous êtes appelés, que vous animez naturellement, Martin. Comment ça se passe et de quelle façon ce minibus, dans ces circonstances, sert ?
4: Alors le club il fait aussi des formations de secourisme qui permettent d'être par exemple nageur sauveteur. Ça se passe tout au long de l'année, on a besoin d'un matériel qu'on a besoin de transporter, donc on a besoin de ce camion pour transporter le matériel. Et tout au long de l'année aussi on est mobilisé par la mairie de Biscarrosse sur certains événements, notamment les océanes, on a fait quoi, la marche d'octobre rose. Plein d'événements comme ça en fait qu'on couvre avec un dispositif prévisionnel de secourisme qui est effectué par des bénévoles du club. Et pareil, on a besoin du matériel, donc on a besoin de le transporter d'un point A jusqu'à l'événement.
0: Alors, quand on parle du BOSS, BO2S, on parle de quoi exactement? C'est quoi cet acronyme?
3: En fait, l'acronyme c'est Biscarrosse Olympique Sauvetage Sportif. Donc en gros, c'est la discipline du sauvetage sportif qui est, par exemple, on va aller dans l'océan avec les planches et on va s'entraîner à faire un parcours le plus rapidement possible pour avoir la compétence de savoir remorquer les personnes ou de pouvoir intervenir vite en cas de secours.
0: Oliana, ça fait 8 ans, malgré ton jeune âge, 14 ans, 8 ans que tu es au BOSS, dès l'âge de 6 ans. Qu'est-ce qui t'a pris de t'inscrire dans un club tel que celui-ci? Pourquoi cette passion? Est-ce que c'est papa ou maman qui t'ont guidé ou c'est toi qui étais passionné par ça?
2: J'ai toujours aimé l'eau et quand on m'a proposé d'aller au club, j'ai directement accepté parce que ça m'a plu.
0: Je sais que tu es active dans certaines compétitions. Malgré ta timidité, tu vas quand même nous en parler un petit peu. Il y a eu de belles places dernièrement, lesquelles? Une 23e place, où ça?
2: Au championnat de France. Et puis 11e à Tarbes.
0: Qu'est-ce qui te motive dans ce sport, dans cette discipline?
2: Je pense que c'est le changement à la natation. Que les épreuves soient pas pareilles que la natation et qu'on ait plus de choix. Parce que par exemple, à la natation, c'est juste de la nage, alors que là, on a des mannequins, des bouées tubes. On a plusieurs objets, quoi.
0: Bastien, une passion aussi que tu as à fleur de peau, c'est le cas de le dire. Toi, tu es âgé de 14 ans aussi, comme Oliana. Et tu as derrière toi 7 ans de BOSS.
3: Ça fait 7 ans que j'y suis, 7 ans que j'y reste. Et je vais continuer à y être.
0: Qu'est-ce qui t'amène ce club et qu'est-ce que tu lui amènes?
3: En fait, de base, moi, j'étais au rugby. Et j'avais envie de changement parce que depuis mes 3 ans je faisais du rugby et du coup j'avais envie de changement et j'ai toujours aimé l'eau, j'ai toujours aimé être dans l'eau et du coup on m'a proposé d'aller au sauvetage et j'ai directement accepté après un essai et ça m'a plu direct.
0: Martin, on parle d'une passion et peut-être d'un futur métier, ou du moins en tant que saisonnier d'une activité qui va peut-être te faire gagner aussi quelques sous et faire en sorte que tu sauves certaines personnes. C'est finalement ton idéal.

0: J'ai commencé le sauvetage à mes 7 ans. C'est enfin sur le pas de mon frère et ma sœur qui sont devenus nageurs sauveteurs aussi. Et en les voyant, enfin ça donne envie quoi. Puis on habite dans une station de balnéaire aussi. Donc être saisonnier, ça fait partie de la station. Et donc c'est grâce au sauvetage que je suis nageur sauveteur cet été à la plage Nord à Biscarrosse. Voilà.
1: C'est un état d'esprit?
0: C'est un état d'esprit, c'est des valeurs aussi qui sont transmises par un sport. Enfin, qu'on n'a pas, enfin, on a une vraie coopération qui est nécessaire pour être nageur sauveteur, un travail d'équipe, quoi.
1: On parlait tout à l'heure de formation. C'est l'un des aspects, on va dire, positifs, l'un des nombreux aspects positifs de ce club. Que faut-il pour être finalement un sauveteur, être un formateur et proposer, on va dire, des diplômes ou du moins des validations?
2: Moi, j'ai pas trop le temps d'y toucher à ça, mais je sais très bien que malgré que j'ai que 14 ans, j'ai déjà eu mon PSC. Donc les diplômes de premier secours. Et malgré, du coup, même si on est jeune, on peut quand même passer les premiers diplômes directement. Dès que c'est accessible, ils sont offerts.
1: Du 1er janvier au 31 décembre, c'est ce que me disent les dirigeants. Ce que vous allez me dire également, c'est l'activité du boss qui est présente tout au long de l'année. Ce qui veut dire qu'il vous faut absolument ce minibus. De quelle façon vous allez tous les trois et tu vas, donc, en l'occurrence, Oliana, convaincre ceux qui t'écoutent. Et qu'est-ce que tu as envie de leur dire là pour qu'ils puissent voter pour ce projet?
3: Ce serait bien de nous aider pour qu'on puisse faire notre passion et faire les championnats de France.
2: Du coup, je vais la rejoindre, faire les championnats de France, parce que moi, personnellement, c'est l'année où je suis le mieux conditionné pour pouvoir y aller cette année en océan. Donc, ce serait bien d'avoir un moyen de transport et de pouvoir transporter le matériel jusqu'aux compétitions. C'est quand même du matériel assez lourd, comme les planches et les kayaks.
1: Ça veut dire que les dirigeants ne portent pas les planches et ils ne vous aident pas?
2: Mais c'est pas ça, mais c'est que pour le transporter, on a besoin d'une remorque et pas tout le monde peut transporter autant de planches et autant de kayaks derrière. C'est pour ça que le minibus est utilisé pour nous y emmener et emmener le matériel.
1: Avant, c'était Stéphane qui a amené ce matériel. Il vieillit?
2: Oui.
1: Allez, le QR code, bien sûr, ou alors un lien, lequel?
0: Alors sur le site de la mairie, moi je suis pas trop, je m'y connais pas trop. C'est quoi Stéphane le lien là?
4: Mairie de Biscarrosse.
0: Voilà, sur la ville de la mairie, sur le budget participatif. Après, il faut faire son choix. Il y a plein de projets sympas. Il faut voter pour le boss y compris, mais il y en a d'autres aussi qui sont intéressants.
1: Voilà, votez pour 3 projets sur les 9 en tous les cas qui vous sont proposés. Merci au boss, merci à vous, merci à Oliana, à Bastien et à Martin d'avoir défendu bien sûr ce projet.
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1: Polyphonie à l'honneur à Bourikos pendant que s'efforge ce samedi à partir de 20h30 par la chorale de la Smala en La Chapelle. Ce vendredi et samedi, salle Saint-Exupéry de Biscarrosse, braderie du Secours catholique par l'Astro Club du Marsan ce week-end à Classin. 17e journée d'astronomie avec pour invité d'honneur Camille Diez. Cérone, ancienne légende du disco, c'est l'artiste emblématique de la seconde édition des Estivales des Arènes de Parentis-en-Born qui cet été se tiennent. C'est vendredi, samedi et dimanche. Sont aussi programmés Polo Anpan, Amor, Balpores, Mandragora, Nico Rodas, La Danius et la banda Luz Pegayus. De vendredi à dimanche encore, Parc des Arènes de Dax. C'est aussi la 16e édition de Motor and Blues. Voilà pour l'essentiel de votre information.
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0: 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Bonsoir.
1: Bonsoir, bonsoir à toutes et tous. L'épisode de canicule se termine et déjà le bilan s'annonce très lourd et les conséquences sur la santé des plus fragiles vont durer encore plusieurs jours. Et ces chaleurs extrêmes ont fait déserter les magasins alors que les soldes démarraient tout juste. Elles seront prolongées d'une semaine, on y revient. Enfin, comme chaque lundi depuis un mois, nouvelle mobilisation contre les violences sexuelles. Ce soir, on entendra les propositions de France Victimes pour lutter contre ce fléau. La canicule tue. Selon un premier bilan de Santé publique France, au moins 1000 décès de plus que la normale ont été enregistrés depuis la semaine dernière. Et la grande majorité des victimes est des personnes de 65 ans et plus, souvent plus fragiles face aux chaleurs extrêmes. Un bilan loin d'être définitif, selon le porte-parole de la Société française de médecine de catastrophe, Mathieu Langlois.
2: On est encore, pour les systèmes de santé, dans situation sanitaire exceptionnelle, parce que c'est le terme. Et là, on voit malheureusement des phénomènes plus chroniques qui sont dus à des décompensations de tout un tas de pathologies, du grand âge. Et là, ça prend du temps. Il y a aussi tous les gens qui, malheureusement, sont isolés à domicile. Et là, évidemment, le temps d'aller à leur secours peut malheureusement prendre du temps. Et d'où l'importance aussi de la responsabilité de chacun d'entre nous. Chaque citoyen a aussi une part de responsabilité dans ces moments-là, dans la gestion de crise. C'est pas uniquement les secours et les soignants.
1: Et le gouvernement fait justement un premier bilan de cette canicule historique. Une réunion de crise débute au ministère de l'Intérieur, notamment pour préparer les prochains épisodes. Ce soir, on a encore 5 départements du Sud-Est et de la Corse en vigilance orange canicule. Elle sera levée demain matin sur les Alpes de Haute-Provence. Et si la canicule a permis de faire le plein dans les salles de cinéma, plus d'1 350 000 entrées hier pour le premier jour de la fête du ciné, elle a aussi fait déserter les magasins. Les soldes d'été ont commencé au pic de l'épisode mercredi dernier. Un démarrage très difficile pour les commerçants, comme le confirme Yann Rivo-Alan, président de la Fédération du prêt-à-porter féminin.
3: Le début de ces soldes est catastrophique. On est, pour de nombreuses marques, sur des baisses de chiffre d'affaires extrêmement conséquentes, lors de moins 20 à moins 30%. Il y a un léger rattrapage avec des ventes sur Internet qui sont en hausse, mais malheureusement, ça ne compense absolument pas le nombre de personnes qui sont venues dans la boutique, qui lui, par contre, est en très forte baisse. On voit d'ailleurs que la baisse du chiffre d'affaires dans les centres commerciaux est bien moins importante que dans les centres-villes, où là, par contre, la chute est très brutale. On a donc su s'adapter au niveau des commerçants, mais la violence de la canicule a été telle que c'est le trafic qui s'est totalement écroulé.
1: Et pour tenter de rassurer les commerçants, le gouvernement a annoncé que les soldes d'été seraient prolongés au-delà du 21 juillet, sans doute jusqu'au 28. L'épave de l'avion évacuée cet après-midi après le crash hier sur la commune de Tomblaine en Meurthe-et-Moselle. Accident qui a fait 11 morts. Les enquêteurs du BEA, le Bureau d'enquête et d'analyse pour la sécurité de l'aviation civile, sont sur place pour tenter de comprendre les raisons de cet accident. En bref, concernant l'A69, le Conseil d'État valide l'autorisation environnementale. C'est donc un feu vert définitif pour l'autoroute après le rejet des recours des opposants. Le chantier, lui, se poursuit. La mobilisation ne faiblit pas. Ce soir encore, de nombreux rassemblements organisés devant les tribunaux pour dénoncer les dysfonctionnements après l'affaire Liana. Le garde des Sceaux, Gérald Darmanin, a assuré vouloir sauver tous les enfants victimes de violences sexuelles. Et l'association France Victimes lui propose son aide. Elle a établi une liste de propositions à mettre en œuvre dans les 100 jours. Selon Jérôme Moreau, vice-président de l'association, ces propositions s'organisent en 3 axes.
4: Le repérage, l'accompagnement et la protection. Nous proposons un repérage immédiat sous les 3 premiers mois de l'intégralité des personnes qui accompagnent des jeunes. Dans le cadre de l'accompagnement, nous demandons et nous exigeons que les associations d'aide aux victimes soient réquisitionnées. Et dans le cadre de la protection, nous demandons que l'on puisse organiser un parcours mineur spécifique. Donc ces 22 propositions qui ne nécessitent aujourd'hui rien d'autre qu'une volonté politique ministérielle pour y parvenir. En 100 jours, c'est court, mais en 100 jours, on peut faire beaucoup.
1: Et une grande marche contre les violences sexuelles est aussi prévue samedi. Notez aussi ces manifestations d'avocats et de magistrats devant les tribunaux aujourd'hui. Ils dénoncent toujours le projet de loi sur la justice criminelle qui fera son retour demain à l'Assemblée nationale. Du côté du Sénat, la proposition de loi sur l'ultra fast fashion a été votée cet après-midi. Le texte qui cible les géants du commerce textile en ligne comme Shein est donc définitivement adopté. Et puis le foot et la suite des 16e de finale de la Coupe du Monde. À 19h, le Brésil affronte le Japon, suivi de l'Allemagne face au Paraguay. Et le vainqueur sera potentiellement le prochain adversaire des Bleus. Eux joueront leur place en 8e de finale demain soir contre la Suède. Bonne fin de journée.
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1: Bonsoir à tous. Suite ce soir des 16e de finale de la Coupe du Monde de foot, en attendant les Bleus demain, le coup d'envoi aujourd'hui du tournoi de tennis de Wimbledon et Antoine Dupont fait l'impasse avec le 15 de France, c'est l'actu sport du jour. Trois nouvelles affiches ce soir en 16e de finale de la Coupe du Monde de foot, avec le Brésil qui est opposé au Japon à Houston, puis à 22h30, l'Allemagne affronte le Paraguay. Enfin, à 3h du matin, cette nuit, l'un des chocs de ces 16e de finale entre les Pays-Bas et le Maroc. Les Bleus, eux, sont à J-1 de leur 16e de finale contre la Suède. Dernier entraînement ce soir à New York pour préparer le premier match à élimination directe. Lucas Digne pourrait être titulaire à gauche de la défense, à la place de Théo Hernandez. Pour son retour sur le banc, Didier Deschamps va devoir trancher en attaque entre Bradley Barcola et Désiré Doué. L'équipe de France affrontera la Suède demain soir à 23h. Le début aujourd'hui du tournoi de tennis de Wimbledon, le troisième grand chelem de l'année. C'est déjà terminé pour Lucas Van Hache qui a abandonné dans le deuxième set. Élimination également d'Alexandre Muller, sèchement battu par l'américain Tommy Paul. Le rugby, 48 heures après son sacre en top 14 avec le Stade Toulousain, Antoine Dupont déclare forfait pour le championnat des nations. Cette nouvelle compétition qui se jouera dans l'hémisphère sud à partir de samedi prochain, le demi de mêlée serait touché à un mollet. C'est un autre Toulousain, Paul Graou, qui est appelé à sa place et pour la première fois chez les Bleus. Les championnats de France de natation, Léon Marchand a déclaré forfait aujourd'hui pour la finale du 200 mètres brasse. Le Toulousain souffre d'une cuisse et n'a pas voulu prendre de risques dans cette discipline. En cyclisme, à 5 jours du départ du Tour de France à Barcelone, les équipes dévoilent les noms des 8 coureurs qu'elles retiennent pour participer à la grande boucle du 4 au 21 juillet prochain. La formation Decathlon CMA-CGM confirme la présence du jeune prodige français Paul Sexas qui, à 19 ans, découvrira l'épreuve. Du côté tricolore toujours, on retiendra aussi la présence de Julian Alaphilippe avec son équipe suisse Tudor. Bonne soirée.

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1: L'acteur et réalisateur Philippe Lachaud sera le président du jury du 30e festival de l'Alpe d'Huez qui se tiendra du 18 au 24 janvier 2027. Il succède aux actrices Audrey Lamy, Elsa Silberstein et Valérie Bonneton. Philippe Lachaud s'est dit honoré d'avoir été choisi pour ce festival car c'est là qu'il est né en tant que réalisateur en 2014 avec la projection de son premier film Babysitting. Les deux prix remportés avec ce film ont clairement changé sa vie et ce souvenir restera le plus marquant de toute sa carrière selon ses propres mots.
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1: 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Ce soir sur TF1, retrouvez un épisode inédit de Camping Paradis. France 2, Meurtre au Paradis. France 3, En attendant Bojangles sur Canal. La ville nous appartient sur M6 Football. La Coupe du Monde qui continue avec la suite des 16e de finale. Et ce sera suivi d'un second match à 22h20. Attention, ce premier match de 16e de finale, coup d'envoi à 19h. Allez, on poursuit avec West Side Story sur W9. TMC, vous pourrez retrouver Dune et Prise sur TFX, Appel d'urgence, Rix, Chauffard et Feria. Les gendarmes de Nîmes ne sont pas à la fête. Voilà, je vous laisse faire votre choix et par avance, une excellente soirée devant votre télévision.
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2: Une tombola d'une école fait le buzz. Oui, cette année, dans cette école primaire de Bretagne, les élèves n'ont pas vraiment besoin d'insister longtemps pour vendre leur ticket de tombola. L'association de parents d'élèves de l'école Saint-Clément de Rennes a dû revoir ses prévisions face à l'engouement suscité par l'opération. Les carnets de tickets s'arrachent à la demande, notamment dépassent de beaucoup celles des années précédentes. Quand j'en ai parlé autour de moi, tout le monde voulait des carnets, raconte Thomas, président de l'appel de l'établissement. Mais pourquoi ? Eh ben, pour comprendre cet enthousiasme inhabituel, faut regarder quand même du côté du premier lot mis en jeu. Oui, le gagnant du premier prix de cette tombola repartira avec 2 places VIP pour assister à l'un des concerts de Céline Dion prévus à Paris à l'automne prochain. Un lot bien loin d'être anodin. Après plusieurs années d'absence, la chanteuse québécoise prépare donc son retour sur scène avec le public français. Les billets se sont vendus à une vitesse record, laissant de nombreux fans frustrés et sans place. Alors forcément, beaucoup voient la tombola de cette école primaire comme une nouvelle chance peu coûteuse de tenter de voir l'artiste en live avec cette tombola. Alors d'habitude, ils vendent entre 3000 et 5000 tickets. Bah, cette fois, ils ont doublé le nombre de tickets de tombola imprimés. Ils sont à 10 000 déjà, notamment le président de l'association, c'est ce qu'il a annoncé, des parents d'élèves.
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0: 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Bonsoir.
1: Bonsoir à tous. Vers une troisième vague de chaleur d'ici les prochaines semaines, Sébastien Lecornu évoque la reprise d'un nouvel épisode caniculaire possible au mois de juillet. Le Premier ministre tenait en fin d'après-midi une nouvelle réunion interministérielle de crise, place Beauvau, l'occasion de dresser un premier bilan de cette période historique. Le chef du gouvernement a également indiqué que le niveau 3 du plan Orsan sera maintenu encore quelques jours. Il a aussi annoncé la livraison de 30 000 climatiseurs à destination des hôpitaux. Et notez d'ailleurs que 5 départements sont toujours placés en alerte orange ce lundi. Elle sera levée dès demain matin dans les Alpes de Haute-Provence, mais restera active en Haute-Corse, en Corse du Sud, dans les Alpes-Maritimes et dans le Var. La canicule à l'origine de ce terrible drame dans le Nord. Deux sœurs jumelles de 15 mois ont été retrouvées mortes dans leur lit. Selon les premiers éléments, elles seraient décédées par déshydratation. Les quatre autres enfants de la famille âgés de 3 à 6 ans ont été pris en charge à l'hôpital, eux aussi en état de déshydratation. Le couple a été interpellé et placé en garde à vue. Le chantier de l'autoroute A69 définitivement validé. Le Conseil d'État a tranché ce lundi en rejetant les pourvois en cassation des opposants. C'était l'une des dernières étapes de ce bras de fer juridique qui dure maintenant depuis 3 ans. Le collectif La Voie Libre, opposé à l'A69, dénonce de son côté une décision de déni climatique par la plus haute sphère du pouvoir juridique. L'autoroute entre Toulouse et Castres, dont une portion est accessible depuis début juin, doit ouvrir entièrement mi-octobre. Dans le reste de l'actualité, de nouvelles secousses au Venezuela. 5 jours après le double tremblement de terre meurtrier, un nouveau séisme de magnitude 4,6 a été recensé à Caracas. En attendant, les recherches se poursuivent activement dans les décombres. Le dernier bilan provisoire fait état de 1500 morts et 50 000 personnes portées disparues. Notez aussi que près de 189 bâtiments se sont entièrement effondrés. Et puis en foot, les 16e de finale de la Coupe du Monde, ça continue aux États-Unis. Le Brésil affronte actuellement le Japon à Houston. À 22h30, l'Allemagne défiera le Paraguay. Excellente soirée à tous.

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2: 44 euros pour deux glaces. Ah, faut faire attention à tout, hein, même aux petites lignes. Le 3 juin dernier, pendant une promenade dans le centre de Rome, à deux pas de la célèbre Piazza Navona, eh bien, sachez qu'un couple de touristes s'est arrêté pour s'offrir une glace. Ils ont chacun commandé trois boules, affichées à 12 euros. Cependant, pendant la préparation, le personnel a ajouté plusieurs suppléments. Selon la jeune femme, notamment de la crème chantilly, 2 euros. Un macaron, 3 euros. Et un cannolo à la pistache, 5 euros. Elle n'avait pas immédiatement compris que ces extras étaient payants. Résultat des courses, une note salée de 22 euros par glace, soit un total de 44 euros. Je pensais qu'ils avaient dit 14 euros, hein, commente Nicole, notamment sur un groupe Facebook de voyageurs en Italie. Ce n'est qu'en voyant l'addition que j'ai réalisé que le total était de 44 euros. Déception supplémentaire. Ah, le goût n'était pas à la hauteur du prix, hein. Elle était même pas bonne. Le pire que j'ai goûté ici. Je n'ai même pas pu la finir. Son histoire a suscité de nombreuses réactions en ligne. Si plusieurs personnes se sont montrées compréhensives envers le couple américain, d'autres ont souligné que les prix sont souvent bien plus élevés, hein, dans les quartiers les plus touristiques de Rome. Nicole ne souhaite pas contester le paiement. Elle admet qu'elle aurait mieux fait de vérifier les prix au préalable. Elle assure que lors de son voyage dans d'autres régions d'Italie, elle n'avait encore jamais vu de tels montants pour une simple glace.
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1: Mesdames et messieurs, bonjour. Vous êtes sur le vol 777 à destination de Papeete, Tahiti.

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0: 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Tour d'horizon de l'actualité nationale et internationale. Bonsoir.
1: Bonsoir à tous. Jamais la canicule n'avait causé autant de victimes à domicile. Le bilan de Sébastien Lecornu après cette nouvelle vague de chaleur historique. Le Premier ministre tenait cet après-midi une nouvelle cellule de crise place Beauvau. Toute comparaison mécanique avec 2003 serait déplacée, a notamment déclaré le chef du gouvernement. Il a également indiqué que le niveau 3 du plan Orsan sera maintenu encore quelques jours. Conséquence de ces fortes chaleurs, c'est bien le risque d'incendie. Notez que 8 départements seront en alerte orange demain, 6 basculeront en rouge avec un risque de feu très élevé à partir de mercredi. Les Pyrénées-Orientales, l'Aude, l'Hérault, le Gard, les Bouches-du-Rhône et le Vaucluse. Et après la France, c'est au tour des États-Unis de subir les fortes chaleurs. Le mercure pourrait atteindre des records et par conséquent impacter la Coupe du Monde de foot. On attend jusqu'à 46 degrés par endroit selon les services météorologiques américains. L'actualité, c'est aussi cette découverte macabre à Bobigny en Seine-Saint-Denis. Le corps d'un nourrisson a été découvert ce lundi dans un sac poubelle à proximité de la préfecture. Selon les premiers éléments, des témoins auraient alerté les autorités après avoir vu un homme déposer le sac plein de sang. Le parquet a ouvert une enquête pour meurtre sur mineur de moins de 15 ans et recèle de cadavres. Le suspect, quant à lui, est toujours en fuite. L'épave évacuée à Tomblaine après ce terrible crash d'avion. L'appareil qui s'est écrasé hier en Meurthe-et-Moselle a été retiré cet après-midi du site de l'accident. Drame qui, on le rappelle, a coûté la vie à 11 personnes venues faire un baptême de parachutisme. L'identification des victimes est d'ailleurs toujours en cours. Sur place, les enquêteurs du bureau d'enquête et d'analyse pour la sécurité de l'aviation civile poursuivent leurs investigations pour déterminer les causes de l'accident. Et puis en tennis, début de quinzaine difficile pour nos Français à Wimbledon. Seul Arthur Hinderknecht s'est qualifié pour le second tour après sa victoire contre Oliver Tarvet. Alexandre Muller, lui, s'est lourdement incliné face à l'Américain Tommy Paul. Défaite également pour Hugo Gaston, 3-7 contre Stefanos Tsitsipas. Chez les femmes, Elsa Jacquemot a été éliminée par la Japonaise Naomi Osaka. Très bonne soirée à tous. 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